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1: Le truc sur Andy, il devrait faire, il aurait été mieux avec des vedettes. Avec des vraies vedettes, parce que bon, bah, on les connaît pas, les gens qui sont. Mais je connais pas, moi, si j'aurais.

0: je pense que si on en fait une deuxième, elle sera parfaite.
1: Ouais, t'as vu les fenêtres, oh my god, t'as la fenêtre qu'ils ont mis, hein. Attends, faut les payer les fenêtres, hein, parce que là, sans rire, là, on dirait qu'on n'avait pas d'argent, hein.

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établi, mais là, la population, la popularité, c'est due de partie du pouvoir. Et les Japon, et Japonais sont échappés, et pas les flambées et les prix de l'inflation, et c'est le nouveau accéléré action en octobre de 30%. Incluant ça, des produits, des frais de compte de 2,9% en septembre, mais et pour de 43e mois et consécutif de la hausse des prix à la consommation a ainsi dépassé l'objectif et de la bonne et que de 5,2% cette dernière et pourrait et relever ses taux en décembre. Ferme-t-il l'usine. Nissan, au Panama, jamais la vie ne s'entremettra. Mais va-t-il réduire ou monter l'inflation? Se développe en l'enveloppe émise et sur la table et par le chanard. Takaichi, et tout à même supérieur et le plus de 40% de budgétaire, le budget, mais et qui avait été débloqué et par son des précédents, mais et Shigeru, mais Ishida, ici-bas. Aussi, il faudra-t-il assurer et quand la contrepartie est du doc de japonais, mais ne subira pas le même sort que celui, les États-Unis est supprimé le lundi 24 novembre après le seulement de 8 mois d'existence, mais l'ampleur du plan de relance de souplesse et de partie de l'opposition, elle est durant de plus d'impératifs, mais et que la politique brunei et fonctionne, et c'est que l'inquiétude des marchés et quand les déclarations de la situation de budgétaire l'accentuent, chez certains de grains même de préciser le journal de que le plan de Takashi n'entraîne en réalité une hausse de l'inflation.

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0: plus exactement, ici à Toulouse et partout, on va dire, dans le monde qui se révèle là maintenant. Nous sommes le 31 mai 2026, nous sommes en direct, vous êtes dans l'émission, avec l'émission Malagasy, c'est Gascar, une fenêtre ouverte sur Madagascar et Madagascar vers le monde. 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
0: 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Notre programme aujourd'hui, midi 30, le Flash Info, suivi du analyse, na, sa analyse, et puis deuxième partie de notre émission, vos dédicaces évidemment, hein, pour, peut-être pour vos mamans respectives, mais aussi peut-être juste pour vous, pas obligé d'être dans le thème, hein, c'est le cœur le thème aujourd'hui, et puis nous sommes là jusqu'à 14h, mais d'ici là, un échange avec ceux de l'association Madagascar Alzheimer, Masoandrou, que nous avons déjà reçu il y a un an, et puis maintenant il y a une avancée qu'on va présenter, et puis les annonces aussi vers 13h40 par là, 05 61 53 36 95 pour vos dédicaces et vos messages jusqu'à 14h.
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0: Madagascar.
1: Nous vous invitons à suivre le Flash Info de ce dimanche 31 mai 2026. C'est un exploit historique pour Madagascar. Les frères Raj Alexandre et Raïs Bouka ont atteint le sommet de l'Everest, point culminant du monde à 8849 mètres d'altitude, le 23 mai dernier. Ils deviennent ainsi les premiers malgaches à réaliser cet exploit. Cette réussite intervient un an après une première tentative qui n'avait pas abouti. Cette fois-ci, les deux frères sont parvenus au bout de leur défi après plusieurs mois de préparation et d'acclimatation à haute altitude. Leur père, Zouzar Bouka, engagé lui aussi dans l'aventure, a dû renoncer avant le sommet sur recommandation des guides. Il a toutefois atteint pour la première fois l'altitude symbolique de 7000 mètres. Une performance déjà remarquable dans des conditions extrêmes. Au-delà de l'exploit sportif, la famille Bouka avait fait de cette ascension un projet porté aux couleurs de Madagascar. Et donc, depuis des mois, des milliers de personnes ont suivi leur progression sur les réseaux sociaux et partagé leurs émotions au rythme des différentes étapes de l'expédition. Félicitations donc aux trois pères et fils Bouka. Côté politique, la Haute Cour constitutionnelle a rejeté la requête déposée par le député Antoine Radzierson visant le chef de l'État. L'élu dénonçait notamment plusieurs décisions attribuées au pouvoir en place et soulevait des préoccupations concernant le respect des libertés publiques. Toutefois, les juges constitutionnels n'ont pas examiné le fond de ces accusations. Ils ont estimé que la requête ne remplissait pas les conditions de recevabilité prévues par les textes. La décision porte donc sur la forme de la démarche et non pas sur les arguments avancés. À la suite de cette décision, Antoine Radzierson a lui-même souligné que la Haute Cour constitutionnelle n'avait pas rejeté le contenu de ses griefs, mais uniquement la conformité de la procédure engagée. Selon lui, l'essentiel de cette initiative était avant tout d'attirer l'attention des dirigeants sur les dysfonctionnements qu'il estime constatés dans le pays, afin qu'ils puissent y apporter des corrections. Le député a également plaidé pour que les critiques et les alertes émises par les citoyens ou les responsables politiques ne soient pas systématiquement perçus comme des actes de nuisance ou d'opposition, mais comme des contributions au débat public et à l'amélioration de la gouvernance. Avant ce rejet, la procédure est donc la procédure est donc close sans que la HCC ne se soit prononcée sur le bien fondé des accusations formulées par le député Antoine Radzierson. Toujours la HCC, eh bien Madagascar traverse une nouvelle crise autour de la Haute Cour constitutionnelle. Tout commence cette semaine lorsque l'Assemblée nationale a inscrit à son ordre du jour l'élection de nouveaux juges constitutionnels. Problème, les deux juges visés ont été élus en 2021 pour un mandat de 7 ans qui ne s'achève qu'en 2028. Et donc ceux qui allaient être remplacés par cette élection dénoncent une procédure illégale et parlent même de coup de force institutionnel. Selon eux, aucun siège n'est vacant et aucun décret présidentiel n'a constaté leur départ comme l'exigent pourtant les textes. Et puis ça ne s'arrête pas là, il y a eu donc des discussions et aux dernières nouvelles, cette élection a été reportée à une date et ultérieure. La décision a été annoncée lors de la séance plénière de l'Assemblée nationale sans aucune explication officielle. Et quelques jours plus tard, quatre membres de la HCC, dont les deux magistrats contestataires, se retrouvent visés par une demande de poursuite pour complot en vue de déstabilisation. Le parquet d'Antananarivo a saisi la ministre de la Justice afin d'obtenir l'autorisation nécessaire pour engager la procédure. Mais aucune arrestation n'a eu lieu à ce stade. Pour l'instant, la ministre de la Justice est à Moscou, donc avec le Premier ministre. La justice mauricienne a rejeté la demande de remise en liberté provisoire de l'homme d'affaires malgache Mam Ravatoumang, poursuivi dans une affaire de blanchiment d'argent présumée. Considéré comme l'une des plus importantes fortunes du pays et connu pour sa proximité avec l'ancien président Andra Zwin, Mam Ravatoumang reste donc maintenu en détention dans l'attente de la suite de la procédure judiciaire. Et pour justifier sa décision, la justice mauricienne a estimé que les éléments réunis dans le dossier étaient suffisamment sérieux pour poursuivre l'instruction. Elle a également mis en avant l'importance du patrimoine et des ressources financières de Mam Ravatoumang, considérant qu'il pourrait faciliter une éventuelle fuite à l'étranger. Relations internationales, le Premier ministre Mamtine Razon-Larsson a participé cette semaine à la conférence internationale sur la sécurité organisée à Moscou. Il était accompagné de 3 membres du gouvernement ainsi que du directeur général du Central Intelligence Service. En marge de cette rencontre, le chef du gouvernement a annoncé la signature prochaine d'un accord visant à créer une zone économique commune entre Madagascar et la Russie. Le premier projet concret de cette coopération concerne le secteur de l'énergie. Des discussions sont en cours pour augmenter les capacités de stockage du carburant à Madagascar. Les autorités espèrent ainsi mieux sécuriser l'approvisionnement du pays face aux risques de pénurie et aux fluctuations du marché international. La gendarmerie malgache a annoncé l'arrestation de 14 personnes impliquées dans un trafic de lingots d'or transitant par l'aéroport international d'Ivat près d'Antananarivo. Selon les enquêteurs, le réseau était particulièrement structuré. Il regroupait des financiers, des transporteurs, des employés de l'aéroport ainsi que 3 policiers. Les trafiquants auraient utilisé la complicité de certains agents aéroportuaires pour faire entrer les lingots dans l'enceinte de l'aéroport en les faisant passer par-dessus les clôtures avant de les remettre aux passeurs chargés d'embarquer avec la marchandise. Le chef présumé du réseau a finalement été interpellé à Nousbé alors qu'il tentait de prendre la fuite. Après leur présentation devant le pôle anticorruption, 10 suspects ont été placés en détention provisoire à la prison de Tiafa et 4 autres à Antanmour. Les opérations de lutte contre les criquets pèlerins se poursuivent à Madagascar afin d'éviter une nouvelle crise agricole. Cette vigilance fait suite à la campagne 2024-2025, durant laquelle plus de 75 900 hectares de culture avaient été détruits, provoquant près de 15 millions de dollars de pertes, principalement dans le sud et le sud-ouest du pays. Pour prévenir de nouvelles invasions, le ministère de l'Agriculture, le Centre de lutte anti-acridienne et la FAO poursuivent les traitements sur les terrains dans le cadre d'un programme financé à plus de 20 millions de dollars jusqu'en 2028. Cette année, près de 228 000 hectares doivent être traités par voie aérienne et terrestre. Et enfin, dernier titre, le président de la refondation de la République de Madagascar, le colonel Michael Rajanirine, s'adressera à la nation ce soir, dimanche 31 mai, à partir de 20h lors d'une émission spéciale diffusée à la radio et à la télévision publique, ainsi que sur plusieurs stations privées. Il s'agira de sa deuxième intervention médiatique sous ce format depuis son arrivée au pouvoir, après une première émission le 16 novembre dernier. Pour l'heure, la présidence n'a pas précisé les thèmes qui seront abordés. C'était le Flash Info de ce dimanche 31 mai 2026. Merci de votre fidélité.

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0: Nous avons fait une des mangatakira en Chouilia. Tout le monde est déjà rit.
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page annonce, il y en a pas mal aujourd'hui, hein. Ce qui tourne autour du mois de juin, vous savez que le 26 juin c'est la fête de l'indépendance, fête nationale malgache, et bien c'est un peu par là que nous nous dirigeons aujourd'hui, à commencer par l'association DIN. L'association DIN, hein, qui est là pour nous convier à une conférence pour le 18 juin prochain à 18h30 concernant le Kabar et le Hiragassi. Ça sera animé par Moussès et Fafa. C'est à l'espace Diversité Toulouse. Espace Diversité Toulouse, 18h30. 38 rue d'Aubuisson, à Toulouse même, l'entrée est gratuite. Eh bien, pour eux, c'est agir ensemble pour un monde plus juste et solidaire. Association DIN, donc, qui œuvre pour le développement interculturalité à Toulouse. Vous l'avez fait, Naira Gabzikamouni, association d'Ina, Faka Irnandru Vitsvits, Yann Vitsvitsfa, Defeta Zunjan Datian, ni, enfin, avant le mefou, nous voulons la Zuna, ni Enoura Sassani, Omni Espace Diversité Toulouse, Kabari et Iragas, Mirakamni Moussissi Fafa. 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Autre événement à Pamiers, le 28 juin prochain, L'Arbre à Savoir Madagascar, c'est l'association qui a pour mission humanitaire et caritative de promouvoir le partage des connaissances et de la culture entre les deux pays, France et Madagascar. Et dans le cadre du lancement de leurs activités, donc, eh bien, les membres de l'association L'Arbre à Savoir Madagascar organisent leur tout premier événement intitulé « Célébration de la fête nationale malgache » qui se déroulera le 28 juin prochain à la salle Fernand de Pamiers. Ça sera donc à Pamiers. C'est un événement ouvert à tous qui a pour but de faire connaître l'association, de fédérer les habitants du département et des départements voisins et surtout les malgaches du coin autour de repas malgaches, d'animations culturelles, d'expositions de livres et produits artisanaux malgaches, de tombola également.
vous aurez entre autres donc les chorégraphies et danse, exposition artisanale, tamboula, jonglage et magie et espace librairie de Millefeuille d'Antananarivo. Dimanche 28 juin 2026, 12h à 17h. On aura les détails bien entendu d'ici là. Hein. Et puis ça sera à la salle Fernand de Pamiers.

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1: C'est déjà la fin de cette émission. Une pensée particulière en cette fête des mères, bien sûr, à toutes les mamans. Une journée synonyme de joie pour beaucoup, mais elle peut aussi être plus délicate pour certains. Une pensée à celles et ceux qui ont perdu leur mère, qui en sont éloignés, ou dont la relation a parfois été compliquée, douloureuse ou inachevée. Une pensée aussi à celles qui auraient aimé devenir mère, à celles qui portent ce rôle avec courage au quotidien, et à toutes ces figures maternelles qui ont semé de l'amour, de la protection ou de la confiance sur leur chemin. Aujourd'hui, chacun vit cette fête avec son histoire, alors... Quelle que soit la vôtre d'histoire, nous vous souhaitons une journée empreinte de douceur, de paix et peut-être d'un peu de tendresse pour vous-même. Bonne semaine à tous.

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0: 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Ah, Astia nous pense nos deux moments favoris, ouais. La longtemps, nous connaît Azot. Madeleine est qui. Renette.
1: Moi, m'y prends patience, midi, peut-être un jour, manger toi le vat.
0: Allez, neuf morceaux là. Hein.
1: Quand l'y va de vivre.
0: Nous dédanseuses.

Ah, c'est pour ça même au moment où il y a mal quand même. Sauf son enfant, comment il est, il va toujours protéger. Mais bon, il y en a toujours des exceptions. Des exceptions hein. Il y a du conscientisme, on dirait.

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Merci maman. Ah, ça canne son moment, hein.

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Ah, les Russes, l'héritage Maloya. Naviguer. Est-ce que c'est un bateau de désespoir ou un bateau d'espoir, Nawa?

Ah, Jet 2000. Non, ça ne l'allait pas alcooliser. Ni. À moins qu'il ait fait 2000 degrés. Hein.

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0: Poste.
1: T'as dit une affaire là?
0: La poste.
2: Wopé. Quoi faire?
0: La poste.
2: Ah ben rentre, on parle avec moi. Assise à où vous le payez au moins ou? Que ça fait facture, mais une affaire pour moi?
0: Oui.
2: Vous voulez boire une affaire?
0: C'est bon.
2: Un whisky?
0: Ouais.
2: N'a point.
0: Bon, ben, le pain, mon dame, on a une lettre.
2: Tout ça l'intéressant pour d'amour et l'aide.
0: Mais on dirait une bonne affaire, hein?
2: Mon heure dit l'arbre, le chien.
0: Bon, comme la n'a rien pour boire, mais ça va, madame Polos. Bon.
2: Ou boire pour mener mandat, mais quand même une lettre, non. Allez. Ma fin demande d'emploi. C'est un secrétaire, mais tu as dit. Cher monsieur, à moi ça. Suite à votre demande d'emploi, nous avons le regret de vous annoncer que votre candidature n'a pas été retenue. En effet, vous n'avez pas le profil demandé. Tu m'as regardé de face, moi. Nous ne voulons pas de figure qui ressemble à un cancrelat sur un robot pilon. D'ailleurs, lors de votre passage dans nos bureaux, deux de nos secrétaires sont tombés dans un coma profond. Nena N n'a pas encore levé. Si vraiment vous voulez travailler, essayez le zoo. En tant que animaux. Ou alors les films d'horreur. Salutations.
3: Et mais comment moi les vilains, non? C'est moi les vilains, comment non? C'est un lettre, comment il me suffit dans moi des femmes. Il trouve moi vilain, ça? On vous dit oui, pas bien via où? Ah, moi les vilains. Oui, moi les vilains. C'est pas joli à dire, mais moi les vilains.
1: Déjà à ma naissance, comme elle présente ma figure, la sage-femme la crie, mon Dieu, il saute par le ciel! C'est de là l'est née l'expression figure de qui? 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Moi, les tellement vilains que m'obliger de draguer dans le fait noir comme bébête la nuit. Pourtant, j'ai tout ce qu'il faut, oui. J'ai de quoi emmener la fille au septième ciel, comme par magie. Bien sûr, avec ma baguette. Mais moi, les vilains. Et j'ai tout ce qu'il me faut, oui. J'ai de quoi faire monter la jalousie la moitié de la salle. Qui a dit faut montrer? Ah, où, monsieur? Ben, il tombe bien, ou à n'y tenir, parce que m'a besoin de petit coin, en ce moment, m'attendra à la affaires.

0: Mais moi, les vilains. Moi, les tellement vilains que moi, là, essaye prendre des coups de drague. Moi, là, commence par la drague par correspondance. Moi, là, envoie ma photo. La fille l'a renvoyée, dit, monsieur, vous la trompez, vous l'envoyez le négatif. Deuxièmement, moi, j'essaye la drague par correspondance. Non, mais vous êtes les fous, quoi. Vous êtes, tu vois, moi, 36, 15 tantines. D'accord, moi, j'ai une grande langue, mais comme toute créole, c'est pour la dire la fée. Mais moi, les vilains, quoi faire? Point de chance. Moi, les vilains, mais moi, je n'ai pas dernier, oui. Parce que ma vie des trois rentre là, soir là. Ah, ou même, monsieur. Si moi t'es pas dit, t'es payé des fois, ouais. Mais rien, moi les vilains. Moi les tellement vilains que dernier coup RFO l'invite à moins. 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Moi, il est tellement vilain que dans, comme il rit dans ma bouche, n'a point de palais, n'a LTS. Mais moi, il est vilain. Moi, il est tellement vilain, ben, comme tout camarade, je suis dedans, des fois, ben, pour. Je sais pas moi, comme on a besoin de râler un caron. Mais ça va à la rue de Nice. Ben alors, moi, pas honte, moi. Comme ça, tout baisse la tête, là. Ton madame, il a là, là. On pas vécu, donc. On fait me payer 200 francs, là. À tout mani, zam-zam. Un soir, m'y arrive la rue de Nice, vilain. Il y a une espèce demi-tarif. Il vient voir moi, avec la pose toute. Puis demain, bonsoir, Boblon. À moi? Toi-même, grand timide. T'es un beau mec, toi, hein? T'as tout ce qu'il faut. Tu es grand de partout. Allez, viens, là. Viens, viens. Je passe à faire. Allez, viens dans le coin. Je te fais ton affaire, là. Mais moi, un peu timide, timide. Mais d'ailleurs, pas habitué, moi. Mais allez, viens, viens. On n'a pas que ça à faire, hein? J'ai des clients qui m'attendent. Tu viens ou tu viens pas, là? Je dis, ben... Il dépend. Mais il dépend de quoi? Il dépend combien, couillon? Ma fille chez mon bourrique, si j'en mets 20 000 francs, qu'est-ce que ça m'y fait? Eh bien, écoute, c'est simple. Moi, j'ai trois tarifs. Je te fais, premier tarif, 100 francs d'EIAPI de bois. 300 francs, je te mets dans ma voiture, à l'arrière, sous le cocotier. Et 1000 francs, je t'emmène chez moi, dans ma chambre. J'ai dit, voilà, 1000 francs. Dis, moi, suis-moi, j'habite pas trop loin. Je veux 10 fois d'aller à pied de bois. Je remarche un petit peu. Il y en a une autre qui est à bord à moi. Mais bonsoir, Alain Delon. Je dis bonsoir, Icazaraï. Et ma viens, je vais te faire quelque chose que personne t'a jamais fait. Ya ouais. Jamais, jamais? Il dit, mais non, non. Ben, il dit, quoi il est? Et moi, je te fais la roulette malgache. Je dis, déjà fait. Derrière, il y a 12 dents. Je le fais demain. Cyclone pays. Déjà fait. Il dit, mais et ça? Il dit, oh, mais qu'est-ce que c'est que ça? Il dit, mais pose, coca. Je remarche encore un petit peu. Je trouve une espèce PD, président directeur. Il dit, mais salut toi, t'as vu le beau clair de lune qu'on a ce soir? Je dis, mets-toi bien dessus, je garde. Le clair de lune, peut-être, mais toi, là. Tu es clair, puis personne. Mais viens, je vais te faire quelque chose que personne t'a jamais. Ah, me dit assez. Je n'en ai rien de nouveauté, je suis en bas, quoi. Tu dois faire, t'as jamais fait. Il m'a dit, viens, viens, tu verras, tu verras. Tu viens, il fait un sans touche, 7 casse-cou, tu retombes sur tes pattes comme le chat. Il me dit non. Mais il me dit, tu sais, il y a une seule femme à Marseille qui m'a fait quelque chose que personne d'autre ne pourra plus jamais refaire. Il m'avait dit, dis c'est quoi, n'importe quoi, pourquoi une femme en France est mieux que nous, quoi. Dis tout de suite. Il dit non, je ne dis pas mieux que toi. Il y en a plus gros, plus petit, plus maigre, tout. Mais ça te l'a fait à moi, tu ne pourras pas faire. Il m'avait dit, dis-moi, est-ce que quelqu'un t'a fait. Je dis, qu'est-ce que t'as battu ton gueule, hein? Il dépêche-toi, t'as l'eau sur tout nu, tu as l'impression, oui. Il me dit, hey, t'emballe pas, quoi. Pas le droit de casser un peu les blagues, là, dis donc. Elle dit, moi, qu'est-ce que t'as fait, je te ferai en mieux, là. Je me dis, elle a fait, elle a fait à moins crédit.
1: Comme toi, elle est, hein.
0: Je ressava un petit peu. Hé, hey, là-bas, il y a toute qualité, ça fait, là-bas, hein. J'ai vu un PD debout. Parce qu'on n'a rien que PD. Même les femmes, des fois, ils cachent quelque chose. Vous connaissez quoi veut dire jouer pour rendez-vous? Quand ils croient à vous là pour labourer, derrière la banne, on croit salade. Enfin, là, un peu ambigu, mais il peut comprendre. Alors, le PD, le debout, si son t-shirt l'écrit, Jésus. T'es une religieuse, va passer par là, les gars. La belle bouglée, tabac, la dépape ça. La tête la vole là-bas. Ah, oh, me dit quoi ça l'a fait donc. Son camarade, il vient, il dit, ou l'a vu, Yannick, ou l'a vu. Mais elle avait bien dit, ou comme ça, là, pas comme ça, il écrit, je suce.
2: Un son étrange, d'ailleurs.

Haïti, c'est Ghana, Amin. Qui peut faire mieux que... qu'un autre quand même, non?

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0: Oui, c'est plaisir à moi de savoir que Jotman a toujours ça en tête.
1: Pesso!
2: Pesso, non,
3: Pesso. Pas local!

0: Ah, l'évolution, l'évolution, voir quoi, trois à côté.
1: Pas besoin de critiquer.
0: Coupe même d'un millier, c'était. Ça y est, l'épiphaïque, oui.

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David Salmon, c'est pas moi l'a dit, c'est banal l'a dit. Hein. Bah écoutez, c'est grand monde l'a dit. Dans au moins 90% de vérité là-dedans.

Bonsoir à tous, je suis dans le canal Sud 92.2, 18h30 et passé de quelques minutes et vous écoutez Black Connection, émission de musique afro-américaine plantée par ce diable de Fred. Je suis un petit peu d'abord aujourd'hui, mais bon, l'émission, comme je vous avais dit la semaine dernière, sera aussi longue que la semaine, que la semaine dernière parce que la Microne reviendra que la semaine prochaine. Il y avait 5 dimanches ce mois-ci. Alors, j'ai pas regardé encore au mois de juin, combien il y aurait de dimanches. Je vous dirai ça la semaine prochaine, quoi, donc, voilà. J'allais dire bonne semaine à toutes, non, ça je vous dirai ça donc à la fin de l'émission. Et voilà, dans quelques instants, début de cette émission, par contre, c'est sûr, à de suite.

on va commencer sans plus tarder par la partie jazzy de Black Condition. Allez, petit hommage, on va dire, dans cette émission. On peut pas vraiment parler ça de hommage, un petit peu à Duke Ellington, on va dire, encore, même si c'est plutôt un trompettiste, Duke Ellington, auquel je vais parler un peu plus dans ce Black Condition, mais sinon, je suis un peu fatigué aujourd'hui. Donc, il n'y a pas si longtemps que ça, je vous avais parlé de Adelaide Hall, hein, quand j'avais rendu un petit hommage à cette artiste, elle, qui avait été, qui avait commencé sa carrière dans l'orchestre de Duke Ellington, donc et d'ailleurs on la retrouve avec ce même orchestre en 1928 sur la belle OK. Les deux premiers morceaux d'ailleurs sont des morceaux des 20s, hein, l'orchestre de Duke Ellington. Ce titre là à noter était sorti à l'époque sous le nom de Chicago Footwarmers. Ça, je tiens cette information là, bien entendu, du grand spécialiste de jazz qui est monsieur Phil F, qui écoute Black Connection en ce moment. Duke Ellington était au piano, Jabbo Smith, Louis Metcalf, que des gros noms, les trompettistes, John Anton, un tromboniste, Otto Hardwick, saxophoniste, soprano, Harry Carney, le clarinettiste, Rudy Jackson, saxophoniste, ténor, Fred Guy, le banjoïste, que du beau monde, One Man Boy de la contrebasse, Sonny Gray à la batterie, tous ces artistes-là avaient fait des petites carrières solo bien sympathiques, d'ailleurs, je pense que vous vous en souvenez, et Adelaide Hall, donc, chante, espèce de morceau, un petit peu, précurseur un peu du scat vocal, hein, dans ce titre-là, Chicago Stomp Down, assez délirant ce titre-là, donc je pense que ça va vous plaire, ça, et ça va plaire aussi donc à monsieur Phil F, qui écoute Black Connection en ce moment, Adelaide Hall, accompagné par le fabuleux orchestre de monsieur Duke Ellington. C'est un régal, ça, de suite, dans Black Connection. C'est le générique? Non,

Ah, c'est très bon ça, la Black Condition, vraiment Chicago Stomp Down, la merveilleuse Adelaide Hall, accompagnée par l'orchestre de Duke Ellington. L'orchestre de Duke Ellington, on le retrouve encore une fois avec un standard, un classique, très très grand classique, il y a eu énormément de versions de ce titre-là. Voici la première que je vous propose, tirée à l'époque donc d'une revue, d'une revue qui s'appelait Blackbirds of 1928, sur la face figurée Doing the New Lowdown. C'est la version où chante, parce que l'orchestre de Duke Ellington est un des premiers orchestres donc afro-américains où il y avait parfois des blancs qui étaient dans cet orchestre-là, et Irving Mills faisait partie justement de ces blancs. Donc Fred Gaet et le banjo, Ismael Malmort à la contrebasse, Sonny Goler à la batterie, les noms que l'on retrouve bien entendu, et les deux surnoms de Duke, les deux véritables prénoms donc puisque excusez-moi de Monsieur Duke Ellington, c'était Edward Kennedy, Irving Mills était vocaliste, je vous disais tout à l'heure, Bob Armelé, Arthur Wessel les trompettistes, Johnny Hodge le saxophoniste alto, Harry Carney le saxophoniste baryton, Barney Vigard le saxophoniste ténor et la clarinettiste, John Anton le tromboniste. Voilà, je crois que j'ai oublié personne. C'est un super diga qu'adore les amateurs de l'indie hop, ils vont se régaler avec ce titre là donc c'est une merveille que je vous propose, Silence Back on the Chain, dédicace pour monsieur Phil F. Irving Mills accompagné par l'orchestre du Kellington. Et après, je vous parle d'un trompettiste de folie, en droit dans les 40s, hein, c'est The Connection, avec un grand spécial consacré à ce grand monsieur qui avait fait partie de l'orchestre lui aussi de Duke Ellington. Diga Diga Dou, Terrips, dédicace pour monsieur Phil F.

super super contrebasse One Man Broad dedans, donc cette version inoubliable, bien entendu, du grand classique Digadou par Monsieur Duke Ellington, avec la merveilleuse voix de Irving Mills. Le trompettiste dont je voulais vous parler tout à l'heure, il s'agit de Freddie Jenkins. Freddie Jenkins a vraiment enregistré des choses extraordinaires sur le label RCA Victor en 1935, aussi sur le label Bluebird, qui était une filiale, bien entendu, du label RCA. Le premier morceau que je propose de lui, il s'agit de Swing Em Down, en 1935, sur le label RCA Victor, Monsieur Freddie Jenkins, et c'est Harlem 7, qui était composé, d'un autre trompettiste, malheureusement, qui demeure inconnu, et là, encore que des grands, très grands musiciens, comme Albert Nicolas à la clarinette, Joe Turner, qui n'a rien à voir avec le Bush Shouter, bien connu, il s'agissait du fameux pianiste, bien connu aussi des amateurs de jazz d'avant-guerre. Bernard Addison était un grand, fabuleux, extraordinaire guitariste, on a l'occasion d'écouter tout à l'heure dans Black Collection, toujours dans cette partie jazzy, avec où il avait monté son propre orchestre, où figurait d'ailleurs là aussi Monsieur Freddie Jenkins. Joe Watts était le contrebassiste, et encore un blanc décidément dans cette fois-ci, c'était Adrian Rollini, donc à la batterie, s'il vous plaît. Swing Em Down, absolument gigantesque ça aussi, de suite dans Black Collection. À noter que ce sont 18 tours, F me l'a fait constater, donc sur l'autre face figurait un artiste qui n'avait rien à voir avec Freddie Jenkins, et j'ai de Monsieur Coleman Hawkins, c'est un super instrumental Stardust. Terrible, l'orchestre des Harlem 7 de Monsieur Freddie Jenkins dans ce Black Connection. Allez, régalez-vous les oreilles, c'est pour vous et c'est pour Monsieur Phil F. Encore mieux si on enclenche le bouton pour que ça marche. Si on enclenche pas le bouton pour que ça marche, ça ne marchera pas. Mais ça va marcher maintenant.

Ah, il n'a pas sorti grand-chose avec ses Harlem 7, donc Monsieur Freddie Jenkins, moi je vous le propose, c'est les morceaux qu'il a enregistrés, ça c'est un morceau sur la label RCA Victor, maintenant le voici sur la label Bluebird, la même année 1935, avec une super double face que je vois, wow, c'est terrible ça, Old Fashioned Love et Nothing But Rhythm tout à l'heure, on retrouve le même musicien maintenant, à part là, c'était Freddie Jenkins, qui scattait d'ailleurs, chantait, scattait en même temps dans le morceau que je vous ai proposé, donc Swingin' Em Down. Là, c'est un duo vocal que je propose, Kirby Walker et Jasper Taylor, qui se partagent les vocaux sur le premier morceau que je propose avant et sur l'autre aussi. Old Fashioned Love, Old Fashioned Love, absolument grandiose. Une dédicace pour Monsieur Phil F. Les Harlem 7 de Monsieur Freddie Jenkins dans ce Black Connection.

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Magnifique ça vraiment, hein. C'est très très très swingant ce morceau-là. Oui, j'adore mon monsieur Freddie Jenkins, je suis un très très très grand fan de ce grand monsieur, ce trompettiste de génie qu'il était. Et sur l'autre face, c'est toujours pareil, c'est dans la même veine, toujours ce sympathique duo vocal qui se partage donc la tâche avec ce très très très grand morceau Nothing But Rhythm, Curry Walker et Jasper Taylor, absolument grandiose. Encore une dédicace pour monsieur Phil F, bien entendu, lui qui est un énorme fan de monsieur Freddie Jenkins.

fantastique, fantastique titre, vraiment, de ce grand, grand, très grand artiste qui était Monsieur Freddie Jenkins avec sa Harlem 7, super instrumental, You Ain't Nothing But Rhythm. Ce morceau là, maintenant, c'est un classique, hein, c'était un classique composé quelques années auparavant par Monsieur Clarence Williams. Il y a eu énormément de gens qui l'ont fait, ça, donc, voici la version de Monsieur Freddie Jenkins avec Can Dance, toujours chanté par ce super, super duo vocal, Kirby Walker et Jasper Taylor. Là, vous avez pu entendre l'instrumental des qualités de guitaristique, on va dire, donc de ce grand monsieur qui était Bernard Addison. Et tout à l'heure, on retrouvera pour terminer juste après la partie Jesse de Black Connection en Monsieur Bernard Addison avec son Rhythm, parce que ça c'était sorti en fin de compte. Le titre que je vous propose maintenant, ce n'était pas sorti sous le nom d'Harlem 7 de Freddie Jenkins, mais sous le nom donc de Bernard Addison et ses Rhythm. Moi, les musiciens étaient exactement les mêmes que ceux que je vous ai proposés précédemment. Toujours Kirby Walker et Jasper Taylor, donc qui se partagent les vocaux, cette superbe et subliminale interprétation du I Can Dance. 1975, c'est la belle Boober, encore un trésor, un joyau que je propose dans ce Black Connection, et une dédicace bien entendu pour Monsieur Phil F. I Can Dance.

terrible. Ce morceau-là, donc, par Bernard Addison et Saint Wisdom, où figurait notamment le grand trompettiste Freddie Jenkins. On le retrouve une dernière fois, et un dernier morceau pour cette partie jazzy. C'est terrible, c'est super instrumental. Écoutez bien cette guitare de Monsieur Bernard Addison. Vous allez tomber par terre quand vous avez entendu ce son-là. Ça fait toujours autant d'effet, je pense, à Monsieur Philef quand il écoute ce genre de titre. Lui qui est un grand fan de Monsieur Bernard Addison. Toledo Shuffle, la face B de leur version du Eck and Dance de Clarence Williams. Absolument somptueux, ça aussi, de suite.

sublime guitare de Monsieur Bernard Addison dans ce Black Connection. Donc, on passe maintenant à la partie bluesy un petit peu différente des parties bluesy habituelles. Donc, parce que c'est un contrebassiste auquel je rends hommage dans ces parties bluesy, dans Black Connection, et j'aurais pu très bien lui rendre hommage aussi dans la partie jazzy à Monsieur Bill Johnson, s'il vous plaît. A enregistré des choses extraordinaires dans les 20s, 30s et 40s, l'un des inspirateurs de l'inoubliable Monsieur Willie Dixon, Bill Johnson, sans problème. Donc, lui qui avait bénéficié un petit peu des vocaux d'un autre grand, très très grand chanteur, j'aime beaucoup d'ailleurs. Donc on va le retrouver dans deux morceaux que je vous propose. Donc derrière, c'est lui qui va un petit peu encenser donc les musiciens derrière lui. Par quoi je commence là? Je suis en train de me demander par quoi je commence. Peut-être je vais commencer par une dame, hein, et pas n'importe laquelle, parce qu'il s'agit de Bertha Shebbie Hill, elle, qui avait bénéficié de l'accompagnement donc de Monsieur Bill Johnson, s'il vous plaît. La voici avec ce subliminal morceau, donc I'm Gonna Do It No More. C'est absolument grandiose et fabuleux. Sorti en 1929, ça avait Vocayon, et derrière, il y a que des grands messieurs comme Mikey Robinson au banjo, Bill Johnson à la contrebasse, je vous disais tout à l'heure. Voici l'artiste dont Frankie Jackson, qui avait souvent encensé Bill Johnson dans les morceaux, d'ailleurs, le fameux jug band de Bill Johnson, le Louisiana jug band, figurez les vocaux derrière, donc de Frankie Jackson, hein. Les amateurs d'old time connaissent bien Frankie Jackson, je pense, et j'en suis certain, parce que lui écoute la connexion déjà depuis de nombreuses années, que cet homme qui a été décoré depuis déjà de nombreuses années par le roi Juan Carlos en Espagne, lui qui fait partie de la prestigieuse famille de la Vega, son arrière-grand-père n'était ni plus ni moins que l'illustre Diego de la Vega. Il a une somptueuse demeure, un château à Madrid. Il s'agit de Don Juan de la Vega del Monte de Seis, hein. Il aime bien qu'on dise les particules jusqu'au bout, il est fier de son titre, hein. Donc lui qui a été décoré et anobli, hein, je vous le disais tout à l'heure, il y a des serviteurs à son service, et il a décidé de travailler comme vous et moi, de ne pas bénéficier en fin de compte de son titre, alors qu'il aurait pu très bien être tranquille jusqu'à la fin de sa vie, hein, donc comme beaucoup d'ailleurs de nobles le sont. Il écoute aussi de la noble musique, dans Juan de la Gata Montelessé, c'est un très grand spécialiste de old time, de blues, de country blues, de biddy boogie, de western swing, enfin, du vieux bluegrass, enfin, toutes les bonnes choses, hein, que vous avez l'occasion, non seulement d'écouter dans Black Connection, mais aussi quand je remplace la vie Manu dans le Dixie Bob Show, chose qui sera faite d'ailleurs les deux premiers, donc mardi du mois de juillet, ça, bien entendu, j'aurai le temps de vous en reparler d'ici là. Cette partie Busy Black Connection, mais en fin de compte, ça va être simple, quoi, comme il y a pas si longtemps que ça, donc toute cette partie lui est dédicacée entièrement, donc à Monsieur Don Juan del Vega del Monte de Seis. Je pense qu'il va se régaler, parce que j'ai vraiment concocté là aussi des morceaux splendides, comme ce titre-là de Bertha Shebbie Hill, I'm Gonna Do It No More. 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

Magnifique celle en Black Commission. Oui, j'ai oublié une petite bricole. Là, je suis en train de vous, de vous passer une autre phase de partage et péril. J'essaie d'écourter ça au maximum parce que c'est pas évident de se servir de cet ordinateur. Donc, elle a enregistré en tout cas deux versions différentes de ce titre-là. La première version, elle avait enregistré avec Monsieur Louis Armstrong, un morceau que je pourrais passer, et d'ailleurs je l'ai passé donc dans la partie un peu de votre blues de Black Connection. Donc oui, il faut que je compose, je tape, et j'ai pas l'habitude de taper avec cet ordinateur de merde. Donc le titre que je cherche, et j'espère que je vais pouvoir le trouver rapidement, je pense que oui. Je pense que oui. Allez, veuillez patienter un petit peu. Donc Ah oui, il est en train de. Il est en train de cogiter, il est en train de. Ah, je ne comprends pas ce qu'il me demande. J'ai l'impression qu'il y a un petit souci avec. Je crois que je vais pas pouvoir vous passer ce morceau. J'ai l'impression qu'il y a un petit souci avec leur ordinateur de merde là. Donc, ou c'est moi qui déconne, ou c'est. Allez, je vais retenter une dernière fois. J'écris correctement normalement. Allez, petite en mort, donc désolé, désolé. J'essaie de ne pas laisser de blanc à l'antenne. Normal, vous écoutez Black Connection, l'émission présentée par Sidiane de Fresnes. Donc je pense que cette fois, je pense que c'est bon normalement. Donc, je pense que ça va être ça. Allez, c'est parti. Normalement, il me demande encore des renseignements, cet abruti de machine. Donc, c'est

mettre une deuxième fois, je suis, je suis en train de, j'ai oublié, c'est ma faute, un petit peu, et puis c'est pas évident à gérer, donc, cet ordinateur-là, YouTube, donc, comme, c'est pas la première fois d'ailleurs que vous en êtes aperçu, je pense, donc, voilà. Voilà notre, après, ça aurait pu être un hommage à Bertha Chipiri, là, hein, donc, c'était pas prévu que je passe de deux femmes au genre, que deux morceaux de femmes, d'une la même femme aujourd'hui dans cette partie possible de la connexion, mais quand c'est Bertha Chipiri, moi, je peux tout me permettre. Donc, un hommage, en tout cas, à monsieur Billy Johnson, Bill Johnson, un grand contrebassiste qu'il était, et on le retrouve avec un de mes ensembles préférés des 20s en matière de blues, hein, je pense que, il ne me contredira pas dessus, donc dans Juan de la Vega, Del Monte des Seis, tellement ces morceaux sont bons. Le Kumjug Band de Tampa Red, avec encore une fois l'énorme Bill Johnson à la contrebasse. Jasper Taylor était au washboard, il est là, on l'a retrouvé tout à l'heure avec l'orchestre de Freddie Jenkins. Il y avait des artistes qui étaient aussi présents dans des orchestres de blues, dans des jug bands de blues que des orchestres de jazz, hein. Jasper Taylor en faisait partie, hein. Qu'est-ce qu'il avait fait partie d'aucune jug band, et là il était au washboard. Le fameux complice de Tampa Red, Thomas Dorseau, bien entendu, au piano et au vocal. Frankie Jackson va être l'autre vocaliste du morceau grandiose que je vous propose, et bien entendu l'inoubliable et incontournable Tampa Red, à la guitare. Même si dans les deux morceaux que je vous propose, il n'est pas présent. La plupart des morceaux du Rockin' Jug Band, il est présent, mais vous avez quand même pas n'importe qui, c'est Ikey Robinson au banjo qui le remplace. Et je pense que ça va faire plaisir aux amateurs du genre. Allez, le premier morceau, c'est I Wonder Where My Easy Rider's Gone. I Wonder Where My Easy Rider's Gone, je pense que ça fait partie des favoris, en matière de contributions de monsieur Don Juan de la Vega del Monte de Cés. 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

Fabuleux, ça vraiment classe, la classe la plus totale de ce fabuleux et extraordinaire 78 tours que je vous ai proposé là dans ce Black Connection, donc avec cet hommage rendu à ce merveilleux inoubliable contrebassiste qui était Bill Johnson. D'autres hommages bien entendu s'avère incontournable hein, dans ce Black Connection. Oui, je pense que la prochaine fois je vous parlerai de Bill Johnson dans la partie jazzy de Black Connection, donc avec des morceaux 40s et aussi 40s hein, voire même 20s, pourquoi pas. Bref, donc vous aurez droit à pas mal d'autres bonnes choses. Moi, je vous passe l'autre phase de The Okun Boys, The Okun Jug Band de Temple Red, avec Come on Mamadou Va Dance, Come on Mamadou Va Dance, en 1929, sa belle vocalion. Monsieur Frankie Jackson est toujours là, donc au vocal, Thomas Dorsey au piano vocal, toujours pareil, donc... Et surtout, on l'entend un peu plus que tout à l'heure dans ce deuxième morceau, Bill Johnson, mais entendu une énorme Bill Johnson, il y a de la contrebasse, écoutez bien le travail de la contrebasse dans ce titre-là, absolument grandiose. Jasper Taylor est toujours au washboard, que du beau monde, hein, pour et je pense que ça aussi, il va se régaler les oreilles, donc dans One Day, Vegas, Monte, c'est ça, pas la Tiden Web, ou en blé, connaissez, conscience, Come on, Mamadou, va dance. Que c'est bon, ça. Dissouté, en blé, dissouté.

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Frankie Halfpipe Johnson qui chantait avec Tommy Dorsey, qui faisait les vocaux derrière, absolument grandiose et fabuleuse, comme on Mamadou va dance, le fameux donc Okum Jog Band de Monsieur Temperrette dans Black Condition avec le très grand Bill Johnson à la contrebasse. Je vous ai vraiment régalé dans cette partie country blues de Black Condition. Trois gros noms maintenant pour terminer cette partie country blues et pas n'importe lesquels. Allez, le premier que je vous propose, j'ai hésité, je me suis dit qu'est-ce que je vais vous passer, donc est-ce que c'est lui, est-ce que c'est pas lui, donc je me suis dit ça va être lui. Il avait enregistré à l'époque ça sous le nom de Ham Gravy, en compagnie de grands musiciens, donc comme Bibi de Brunsy à la guitare, Louis Lasky à l'autre guitariste, et cet artiste légendaire pour les amateurs de Washboard Blues, Monsieur Washboard Sam, que l'on retrouve quand même un son du tour, qui était sorti aussi sur le label Conqueror. Cela fait figurer une face que j'adore aussi, You Don't Tour Your Blade House Down, qui était absolument grandiose, ce titre-là aussi. Ham Gravy alias Washboard Sam avec Mamad Don't Allow, la première version de ce titre là, il en fait une deuxième aussi tout aussi bonne d'ailleurs, je pense qu'il n'y a pas de problème, ça c'est des circonstances que dans Rwanda de Vega des Montées des Seis aime, j'en suis quasi persuadé. 1935, label Bluebird avec Monsieur Washboard Sam.

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1: Première version du grand classique Madame Don't Lie, Monsieur Washboard Sam, s'il vous plaît, en ce Black Condition, donc, terrible. Encore un artiste légendaire, les amateurs de country blues que je vous propose maintenant, c'est Monsieur C.P. Jones, s'il vous plaît, avec ce très grand morceau enregistré en 1938, ce label Decca, et est accompagné par deux autres grands guitaristes que sont Son Bones, donc, et Charlie Pickett, absolument phénoménal ce morceau-là. Donc ils sont en guitare, s'il vous plaît, C.B. Jones vous chante Liquor Store Blues, et cette fois il y aurait un autre grand titre, Special Agent. Très grand morceau que je propose là. Et encore une dédicace bien entendu pour Don Juan de la Vega de la Montée des Seis avec ce grand, très grand titre.

0: Ouh, terrible ça. Non, les trois guitares assemblées ensemble, c'est absolument somptueux, phénoménal, je dirais quoi. Et on conclut la partie Contributes de Black Connection avec un monsieur qui je pense sans aucun doute influença profondément Howlin' Wolf au niveau de la voix, ça j'en suis persuadé. Donc allez, j'ai passé ça il y a pas si longtemps que ça, donc j'ai fait écouter ça à un ami au Ravelin, donc qui ne connaissait pas Tommy McLennan, donc je lui dis bah voilà, Tommy McLennan, je te propose quelques morceaux, donc et moi je vous en propose un qui est absolument grandiose, je pèse mes mots quand je dis ça, donc sortez bien 109, ça s'appelle Bluebird, il est tout seul à la guitare, monsieur Tommy McLennan, sur l'autre face figurée Whiskey Head Woman, qui est un autre très grand morceau. Tommy McKenna, What He Bought It Up and Go, en 1909, c'est la belle Bluebird. Et je vous régale vraiment hein, avec ce genre de titre, hein, cette partie country blues de Black Connection. Et c'est de nouveau une puce, bien entendu, une dédicace pour Dan Juan, de la Vega de la Montelessé. Ça sera par la titre des Nouveaux Bons Anglais, Pelo, Codis, Fouté, Pelo, Yucasti, Esso, Segulo, Kessi.
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1: Ah oui, c'est vraiment à tomber par terre, ça, toujours Tommy McLennan, tout ce qu'il a fait, vraiment, il a trop peu enregistré à ma convenance, donc parce que c'est un artiste qui aurait mérité de faire une carrière beaucoup plus prodigieuse qu'il n'a fait, une voix absolument magistrale, hein, ouais, on croirait à Win Wolf, mais ce n'est pas Win Wolf, c'est quasiment la même voix que Win Wolf pris après, par la suite, hein, je pense que vous avez dû s'en rendre compte en écoutant ce genre de titre. Allez, on passe maintenant à la partie gospelisante de Bad Connection. Comme d'habitude dans la partie gospelisante de Bad Connection, donc Christine Pay donc, est là, donc on va squatter un petit peu dans le label Apollo, et je vous propose de Merveille aussi, donc... Ah, c'est pas courant, ça sort vraiment, je ne le connaissais pas. Christine P m'a fait dire que ce titre-là avait été repris par Sister Rosetta Tharpe. À l'époque, elle est accompagnée par l'orchestre de Lucky Mininder. Sister Dorothy Willett, on le retrouve avec Strange Things Happening Day, Every Day. Et en 1946, ça s'appelle Apollo. Première incursion dans les 40s, dans Bad Connection, et juste après, on rentre dans les 50s. Avec encore de très grandes choses à vous faire découvrir. Allez. Sister Dorothy Willett avec Strange Things Happening Every Day, peut-être le morceau le plus rare que Christine P donc vous propose et qu'elle est ligueuse bien entendu à celui qu'elle considère, j'ai complètement oublié ça, elle allait m'en vouloir après, comme sans l'ordre à elle, c'est-à-dire Monsieur Phil F, donc une dédicace donc de Christine P pour son amoureux, son éternel amoureux qui est Monsieur Phil F. Sa vie a changé, elle me l'a dit, depuis qu'elle a rencontré Phil F, hein, donc et ça j'en suis persuadé, j'ai vu la manière dont elle le regardait.

Strange Things Are Happening Every Day, le seul morceau de gospel que je connaissais avant que Christine P me demande de passer ces morceaux-là dans ce Black Connection, c'est celui-ci que j'ai l'habitude de passer assez régulièrement dans les parties Christmas gospel de Black Connection. C'est sorti aussi sur la belle Apollo, donc pour une fois, je suis content de connaître un morceau que Christine P me demande de passer, parce que les autres morceaux, là, notamment celui qui était passé juste avant, je ne le connaissais absolument pas. Je n'en raconte jamais de conneries. Black Connection, c'est la pure et stricte vérité. Anthony Butler et ses Singers, encore un negro spiritual extraordinaire, sorti en 1955 sur la label Apollo. Et on ne quittera pas l'année 55 et on rendra hommage à notre groupe de gospel beaucoup plus obscur juste après. Et ça, par contre, je ne connaissais pas, à part depuis que Christine P m'a demandé de les passer dans Black Connection. Donc voici Anthony Butler et ses Singers avec Judgment's Coming. Fabuleuse sur le label Apollo. Une dédicace de Christine P pour son amoureux, son Jesus Christ à elle, monsieur Phil F.

Merci Christine Pei de m'avoir encore fait découvrir ce titre-là, donc c'est dédié, et je te remercie aussi pour cette dédicace pour ce grand homme qui est Monsieur Filef, du coup, qui écoute Black Connection déjà depuis un certain temps. Donc en tout cas ce titre-là, que je vous propose maintenant, ces deux titres, je ne les connaissais absolument pas, donc eux aussi enregistrés sur le label Apollo. Et on ne quitte pas l'année 55, on retrouve les St. Peter's Gospel Singers avec le premier morceau que je vous propose, c'est Lord Hold My Hand. Un petit peu plus rough au niveau du son, donc Christine Pei n'a pas pu trouver mieux. C'est un coin dédicace spécialement pour son amoureux qui est Monsieur Phil F. Les St. Peter's Gospel Singers, c'est Black Connection. Très bon ça.

L'ordre de Mayhand, c'est absolument ça. Grandiose, du très très grand gospel. Pas courant, ça. Jamais sorti sur aucune compilation. Je ne sais pas où est-ce qu'elle a pu trouver ça.

tout cas pour Monsieur Philippe, il a vraiment énormément de chance d'être tombé sur une personne comme toi. Donc, je pense qu'elle devrait être, elle devrait te tomber dans les bras quand normalement son et j'espère le plus longtemps. Je suis pas là pour porter malheur, hein, quand elle ne sera plus avec son mari, je pense que le prochain ce sera toi sur la liste. J'en suis persuadé. Je pense que tu le sais et il te tarde. J'en suis quasiment sûr. The battle don't got started again. Ah, les St. Peter's Gospel Singers, comme je dis, casse de Christine P pour Monsieur Phil F.

Ah oui, on va faire une petite pause encore parce que j'ai oublié ce titre-là, donc il faut que oui, il faut que je me démerde pour le repasser parce qu'on passe à la partie Duo Pan de Black Connection, partie consacrée uniquement au label Apollo. Donc j'ai regardé si je l'avais passé, j'ai oublié de le mettre. Pourtant je voulais. J'espère que ça a pas trop tardé. Encore un énorme groupe vocal sorti sur le label Apollo, c'est Black Connection. Donc et oui, ça c'est le petit problème. Mais je pense que ça y est, j'ai trouvé. Je vais vous passer les hauts passes avec Oh, OK But She Did, un titre grande sortie en 51. Donc, je vous dirai quand ça commencera. Et ça commence maintenant dans ce Black Connection. Je vous ai pas fait trop poroter, je pense. Donc, ça aussi, c'est terrible. Ça me posait maintenant de tout. Après, c'est parti, Gospel. Mais que j'en commence très fort en 51, s'il vous plaît. 54 plutôt.

Ça me fait toujours autant plaisir d'écouter ce genre de morceau, donc, que dans ce Black Connection. Donc, allez, on passe avec Oh But She Did. On va revenir, donc, au label Apollo, mais entendu avec ce, après ce grand morceau des Opals. En voici deux très grands autres pour conclure cette partie du pan de Black Connection. Toujours sur le label Apollo, c'était fou. Je pense que ça était. Ça va rappeler des souvenirs, donc, dans Rwanda, avec Gatel Monte des 6, donc, ce titre-là, donc, c'est sorti en 54 sur la Belle Apollo, ça ressemble étrangement, donc, au Please Give Me Something de Bill Allen, donc, sorti quelques années plus tard, 2-3 années plus tard, si mes souvenirs sont bons, Something to Remember You By, ouais, Les Gentlemen, en 1954 sur la Belle Apollo, une dédicace pour, de ma part, pour dans Rwanda, avec Gatel Monte des 6. Les Gentlemen, j'adore ce titre-là.

Ah, le superbe doo wop Made in Apollo, c'est Bad Connection avec les Gentlemen, Something to Remember You By. Terrible ça. Et on conclut ce cette partie doo wop de Bad Connection en beauté avec un titre des Volcatones, mais on sortait en 55 sur le label Apollo. C'est Please Don't Leave Me, absolument grandiose. Les Volcatones, Black Connection, pas courant, ça, avant d'annoncer la partie Black Rock, consacrée à des groupes actuels qui arrivent juste après. C'est parti.

terrible, terrible, ça, vraiment, hein, un morceau qui demeurait inédit à l'époque, hein, donc, hérité par nos amis de Cheroic à l'époque sur les Golden Groups, je pense qu'il avait, il devait s'en rappeler, dans Rondé avec monté ce titre-là, j'en suis quasiment persuadé. Donc, quand on écoute ce genre de trésor par les Vocal Tones avec Please Don't Leave Me. On passe maintenant à la partie consacrée au groupe actuel. Donc, groupe suédois maintenant, un petit. Je suis étonné vraiment que ce groupe-là n'a jamais joué à aucun festival. Je ne me rappelle pas de les avoir vus. Et même les avoir vus à l'affiche. Je pense que ça. Je ne sais pas s'ils écoutent Black Connection en ce moment. Nos amis de CZ Records avec leur fabuleux festival Rockin' West Jamboree. D'ailleurs, je passerai un groupe tout à l'heure suédois, encore une fois, qui figurera donc en 2027 à la prochaine Rockin' West Jamboree. Donc, qui est absolument subliminal. Je pense qu'ils devraient passer ce groupe-là aussi. J'espère qu'ils existent encore. Ça sortait en 2016, donc normalement oui. Les Interstate 14 Rhythm Kings ont sorti deux sublimes, superbes albums. Leur dernier en date que je propose, c'est celui-là. Des morceaux, ça me fait penser un peu presque à du néo-doo-wop, hein, comme ce titre que je vous propose, voilà, avec I Gotta Go Home. Écoutez bien cette guitare, c'est absolument somptueux, ça on croyait entendre Ike Turner ou Mickey Baker. Magnifique, ça, dire que ces bâtards de YouTube m'avaient fait croire, c'était la Rhythm Kings et la Belle Apollo de l'époque, hein, incroyable, ça, ça arrive des fois qu'il y a des conneries sur YouTube, hein, sur les deux faces, il y avait le deuxième morceau, il n'avait rien à voir que les Rhythm Kings et la Belle Apollo, c'était bien ce groupe actuel, hein, que je vous propose maintenant, mais justement, ce titre-là m'avait induit en erreur. Je me disais, c'est marrant, ça, je connais pas la Rhythm Kings du label Apollo en 55. Ça me semble pas leur ressembler, quoi. Mais c'était pas les mêmes. C'est bien, en tout cas, ce groupe-là que je vous propose maintenant avec les Interstate 40 Rhythm Kings. I Gotta Go Home, petit spécial consacré à trois groupes vocaux bien, à trois groupes actuels bien sympathiques que je vous propose dans ce Black Connection avec ce titre-là, justement. I Gotta Go Home. I Gotta Go Home, t'es. Une dédicace donc pour Don Juan del Vega de Montalesès, encore une fois pour lui et si aussi pour Michel from Mexico qui écoute Back on the Chanton. Ici, for you, Michel, enjoy the Pablo with the Interstate 40 Rhythm Kings. I Gotta Go Home. Phénomène grandiose.

L'Interstate 40 Rhythm Kings, pas courant ça, sorti sur un label autoproduit à l'époque, Living at Wildlife, c'est cet album sorti en 2016, dans, que je vous représente Black Condition, donc, et là on est quasiment dans un groupe qui préfère penser un petit peu aux Extraordinaires, qui eux seront présents, donc voilà, ça fait longtemps que je les ai pas vus, donc ce groupe vocal, ce groupe de doo-wop extraordinaire, uniquement composé de Black, donc certainement le meilleur groupe de doo-wop de tous les temps, quand je parle de meilleurs groupes de doo-wop de tous les temps, bien entendu, je parle des groupes de doo-wop actuels, bien entendu, qui sont largement au-dessus des groupes blancs du même genre, donc c'est mon opinion en tout cas. Mais ces groupes-là, suédois, ils étaient blancs, donc ils jouaient dans l'esprit black, difficile à deviner que c'était des blancs qui jouaient derrière, donc d'ailleurs, elle a failli s'y tromper hier, donc suite Pretty Asset, la Rose de la Cité d'Ars, quand j'ai fait écouter ça, donc avec ce titre, donc grandiose, cette reprise de What You Gonna Do, que je vous propose maintenant dans ce Black Connection, dédicace d'ailleurs pour Sud Presti Assel, alors Audrey, la cité d'Ars qui écoute Black Connection en ce moment, mais si sur Sud Presti Assel, enjoy the baby with us, the Interstate 40 Rhythm Kings, What You Gonna Do.

Ah oui, c'est la classe la plus totale, c'est Forty Rhythm King, c'est bien connu, ce groupe suédois méconnu, je pense que ce genre de groupe pourrait très bien sortir un album chez El Toro, chez Sleazy, chez Rhythm Bomb, je ne sais pas pourquoi, ils ne s'en sont pas occupés. Quand on entend ce genre de merveille que je vous propose là dans ce Black Connection, vraiment, des fois, je me demande, des fois, pourquoi ce genre de groupe ne sont pas plus connus. En tout cas, moi, ça me fait plaisir de les passer dans ce Black Connection et de vous ravir les oreilles avec ce genre de titre, notamment celui que je vous propose maintenant. Sorti par les Spiders, hein, mené à l'époque par Lee Carbo. I didn't want to do it. Super morceau à l'origine, sorti sur le label Imperial, avec Leonard Carbo donc au vocal dans les Spiders. Allez, une toute dédicace spécialement à mes deux chers adorés, bien entendu, que sont Sweet Pretty Triana des Rennes, elle aussi à qui je souhaite un bon rétablissement. C'est pas évident en Andalousie, donc avec ce problème de pollen qu'à l'heure actuelle, donc il y a les allergies et tout, voilà, donc, et sa magnifique, somptueuse petite mère, Sweet Pretty Mito des Rennes, elle aussi à Tamène que je connais, bien entendu, super bien, ça je pense que vous pouvez l'imaginer. Donc, I didn't want to do it. Esta pa los dos. Espero que disfrutez. I think we love them. Petit problème, moi, c'est petit souci apparemment. Donc, oui, apparemment. Il ne veut pas. Qu'est-ce qu'il y a eu? Allez. Je vais être obligé de lancer ce titre-là directement, d'une autre manière. Je ne sais pas ce qu'il y a eu. Un petit problème avec le serveur, donc les Interstate Rhythm Kings. Franchement, je vous passerai d'autres morceaux prochainement dans ce Black Connection, ça c'est sûr. Donc, j'espère que le prochain morceau, il n'y aura pas ce souci. Donc, normalement, non, il n'y a pas de raison. Allez. I didn't want to do it. J'adorais ce morceau par les Spiders. Donc, la version par les Forty Rhythm Kings est tout aussi bonne. Donc, c'est à ma connaissance, c'est la première fois qu'un groupe actuel reprend ce titre-là. Un morceau que j'avais passé il y a déjà quelques temps quand j'avais rendu hommage aux Spiders dans la partie duo Pan de Black Connection. J'adore les Spiders comme vous voyez. Vocal, donc c'est normal que je leur avais rendu hommage. Allez, je me laisse le temps d'écrire. Normalement, c'est parti, c'est pour vous. Et c'est une dédicace spécialement pour Sweet Pretty Triana des RN, elle aussi, Sweet Pretty Mito des RN, elle aussi, Atamen Job, et Swift, Interstate 40 Rhythm Kings. I didn't want to do it.

On change un petit peu de registre maintenant, on ne quitte pas la Interstate 40 Rhythm Kings qui est aussi un petit peu entre doo-wop, rhythm and blues, black rock et un peu early soul un petit peu. Donc et moi ça me fait plaisir de vous les faire écouter de vous les faire écouter encore avec cette somptueuse, et j'espère que cette fois-ci ça va passer, cette somptueuse version de ce grand très grand morceau de Monsieur Rudy Green, Wildlife. Voici la version de Interstate 40 Rhythm Kings, j'avais passé dans ce Black Condition. Donc et encore une double dédicace spécialement pour Sweet Pretty Michelle from Mexico et pour Don Juan de la Gata Monte de Cesse avec les 40 Rhythm Kings, Interstate 40 Rhythm Kings, qui semble apprécier ce groupe, et je le comprends.

C'est extraordinaire. Bientôt notre morceau, c'est promis, des Uncharted 40 Rhythm Kings. J'adore ce groupe-là, malheureusement trop méconnu, hein, quoi. Parce qu'ils mériteraient vraiment d'être dans les festivals européens. Donc tellement ils ont la classe pour y être. Donc un groupe qui sera dans les festivals européens, notamment en Espagne. Donc ils ont déjà été précédemment. En Espagne, c'est pas la première fois. D'ailleurs, c'est pas la première fois qu'ils joueront. Alors la Rockin' Jean Jamboree, en février en 2027, ils seront présents, eux qui aussi un petit peu entre New Orleans Rhythm and Blues, Rhythm and Blues et même Early Ska. Donc voici The Beat from Palo Cavite avec cette subliminale version de ce titre grandiose de Jimmy McCracklin, The Wobble, que j'ai dédié spécialement à cette merveilleuse, somptueuse et magnifique Sweet Pretty Estate de la Roseraie de la Cité d'Ars qui écoute ma connexion en ce moment et qui va se régaler les oreilles, j'en suis sûr, avec ce titre-là tiré de leur album sorti déjà en 2017, The Wobble, The Beat from Palo Cavite.

Ouh! Il y a un artiste qui avait repris The Wobble aussi à l'époque où il était avec les Beatles dans le Playboy, c'est Mr. Mike Sanchez. Mr. Mike Sanchez qui parfois jouait avec certains musiciens des Creatures from Outer Space, notamment dans cette version phénoménale, un morceau que la vraie version originale, bien entendu, je n'ai pas eu l'occasion de la passer régulièrement dans les parties Halloween Do Hop de Black Condition. Par les J-Hawks, voici, ça je l'avais passé il y a quelques années, ce superbe single de Beats from Palukavi. Il y avait une fantastique version du morceau, très grand morceau, encore un classique du Halloween Soul de Black Condition avec Charles Sheffield sur Voodoo Working. Là, c'était par les Creatures from, par les Beats from Palukavi. Et sur autre face, il y avait cette somptueuse version de The Creature from Outer Space, chanté par Mr. Mike Sanchez du même nom, que c'est absolument phénoménal. Ça, c'est une dédicace spécialement pour Sweet Pretty Triana DRN, Delosia et Sweet Pretty Mito DRN, Delosia Tamen Joy, Pepe Use Me, The Beat from Palukavi, The Creature from Outer Space.

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Absolument grandiose, hein. Terrible, terrible ce morceau-là. Donc, The Beat from Palokave avec The Creature from Outer Space. Hein. Super instrumental maintenant que je vous propose de un petit peu, une touche un petit peu exotique dans ce Black Ocean, toujours tiré dans leur album sorti en 2016 déjà. The Beat from Palokave, The Return of the Blue Demon, dédicace. Spécialement pour Sud Pretty Michel from Mexico, The Return of the Blue Demon. Pff, ça, c'est grandiose.

Magnifique, magnifique ça. Chains of Blue Demon, moi j'ai presque envie de pleurer quand j'entends ce genre de truc. J'ai hâte de les voir. Les Abyss sont pas au Covid, ça fait longtemps que je les ai pas vus. Moi je trouve ça absolument grandiose. Fantastique groupe suédois, vraiment l'un des meilleurs groupes actuellement. Je pensais qu'ils étaient séparés, mais ça me fait plaisir qu'ils sont toujours d'actualité en tout cas. Donc, même si leur dernier album ça date de 2017, alors je vous passe des extraits. Et on va conclure. Pas conclure la partie Black Rock, mais conclure par un autre morceau, donc des Creatures, des The Beat from Palookaville, avec ce titre-là, peut-être nous dédicace spécialement pour Don Juan de Vega de Montelesse, c'est Sweet So Sweet So Sweet So Sweet Pretty Asset de la Roseraie de la Citadelle, ce qui coupe la connexion en ce moment avec Bullhead Baby.

15 bits from Palookaville. Vous allez dire, mais il n'y a pas eu de dame dans cette partie Black Road et Black Connection. Mais si, il y en a une, maintenant, qui arrive, maintenant, Subimiette, elle est d'origine africaine, donc, même si elle est aux États-Unis depuis très très longtemps, elle avait sorti un superbe album, Nico du Portal, donc, l'accompagnine, il s'agit de Jai Malano, et on la retrouve donc avec Sean Horton, à ses débuts, avec les Los Angeles Rockets, deux super morceaux que je propose à cette époque-là, donc, et puis un dernier, avant de passer la partie soul, parce qu'il y aura les Béninosaures qui arriveront juste après, donc il faut que j'ai le temps de passer quand même un peu de soul dans ce Black Connection, mais entendu, je vais pas me mettre les amateurs de soul à dos, loin de là, surtout que j'ai énormément de bonnes choses à leur faire découvrir, redécouvrir, hein. J'aime Elano, en tout cas, on en retrouve avec cette sublime version du Worried About You Baby de Roy Gaines, tiré de son deuxième album, sorti déjà en 2016, hein, sur 2013, ça me rajeunit pas, donc c'est absolument grandiose, ça Worried About You Baby, une dédicace spécialement pour Sweet Pretty Triana des Rennes, elle aussi Sweet Pretty Mito des Rennes, elle aussi Tamien Joe Babies with a Royal Rismers et Jamelino au vocal, somptueux, fantastique, grandiose.

Magnifique Sailor Christmas avec What About Your Baby. On le retrouve avec une subversion du Grasshopper de Mary Knight que je vous propose, toujours tiré de leur album. Leur deuxième album sorti en 2013 avec la délicieuse Jamie Leno au vocal. Donc, Grasshopper, absolument grandiose, grandiose. Donc, une dédicace pour Sweet Pretty Michelle from Mexico.

super, vraiment, ce couple-là, ce couple américain, les Wismers, qui sont du Texas à l'origine, avec la merveilleuse Jay Milano au vocal. Donc, on les retrouve une dernière fois, et puis après, je vous passerai un morceau de Jay Milano, tout court, qu'elle avait enregistré à l'époque avec Nico Duportal. Voici une sublime version du You Better Dig It de Bill Johnson, qui n'a rien à voir, donc, avec le Bill Johnson que je vous ai proposé dans la partie Bozzy Black Connection, donc, on trouvait 6 qu'il était, donc, c'est notre Bill Johnson, un peu plus dans la tradition des Black Shouters à la Little Richard, des Screaming Black Shouters, exactement, donc, en tout cas, la version de Roy Rismers est absolument phénoménale, ça. Encore une dédicace spécialement pour Sweet Pretty Triana des RN, elle aussi est Sweet aussi Pretty Mito des RN, elle aussi est un Joy Pepe, Roy Rismers, You Better Dig It.

Déjà en 2016, ce titre-là dans The Rhythm Rockets avec Jamie Leno au vocal. Jamie Leno, on le retrouve toute seule mais accompagnée par Nico Duportel en 2020 avec cette sublime version du I Don't Done It de Mr. Amos Milburn dans ce Black Condition. Dédicace spécialement pour Sud Poitiers Michel from Mexico, Miss Jamie Leno. Terrible cette version-là.

On passe à la partie soul de Black Condition. Tout d'abord la partie early soul, même si ça va être un peu le même groupe auquel je vais rendre hommage. Cette partie early soul est un peu late soul. Un groupe d'anthologie pour les amateurs de Northern Soul. On retrouve c'est donc eux qui avaient démarré leur carrière à la fin des 50s, au début des 60s, avec ce grand titre. Hommage donc aux Vibrations dans ce Black Condition avec ce très grand morceau sorti en 1960 sur cette filiale du label Chess, label Checker, absolument magistral ça, Caveman. Une toute dédicace spécialement pour Suite Pretty Triana DRN, LEC Suite, Suite Pretty Mito DRN, LEC Amenjo, Baby with the Vibrations, Caveman.

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1: Superbe, super, Lexus Soul par les Vibrations avec ce titre Caveman sorti en 1960. Une année après, on le retrouve.

Toujours ce même label en 1961, les Vibrations avec ce Wallflower, encore du Early 60 Soul, teinté de Rhythm and Blues, de Hot Voltage, que je vous propose en Black Connection. Une dédicace spécialement pour Sweet Pretty Asset, à la Rose de la Cité de l'Air, ce qui écoute Black Connection en ce moment, avec The Vibrations, The Wallflower. Mais si ce soit du Sweet Pretty Asset, une journée de PBB.

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1: Fabuleux, ça me fait penser un petit peu à certains morceaux donc early 60s des fameux Ice Label Brothers, c'est un peu dans le même esprit. Un morceau que je pourrais qualifier maintenant de frat soul, hein, vous savez que les Kingsmen, ce n'est pas eux qui ont inventé le Will Way, hein, c'est bien Richard Berry, donc qui avait créé le fameux Will Way, qui fait un standard du frat rock. Ce morceau aurait pu très bien être repris par les Kingsmen, ça ne l'a jamais été fait, pourtant c'est un peu dans le même esprit. Voici Dancing Danny, sorti en 1903 sur la label Shaker, par les Vibrations, une dédicace spécialement pour Sweet Pretty Triana des RN, elle aussi a, et Sweet Pretty Mito des RN, elle aussi a Tamil Weave, The Vibrations, Dancing Danny.

un peu plus dans le milieu des 60s, maintenant après ce Dance in Danny par les Vibrations, toujours Everybody Loves a Lover, un morceau qui fut sorti d'abord en single sur le label Epic en 1966 et après sur le label Columbia, donc sur Tyrone, le super album sorti à l'époque en 1966. Un morceau qui va arriver les amateurs de Northern Soul, ça j'en suis persuadé, devenu un classique du genre, hein, c'est bien ce que je vous propose. Donc Everybody Loves a Lover, The Vibrations, dédicace spécialement pour suite, Pretty Michelle from Mexico.

Le guide Palais 66, on retrouve toujours les Vibrations avec Soul Go Go, une dédicace spécialement pour Sweet Pretty Michel, Sweet Pretty Estelle de la Roserie de la Cité de l'Ers, qui écoute la connexion en ce moment, avec ce titre des Vibrations, Soul Go Go.

Que du top dans ce Black Condition, donc comme un morceau que je vous propose maintenant, sorti toujours en 1966 sur le label Columbia avec Love in Vampire Pills. Touche un petit peu Latino Soul donc, avec ce titre des Vibrations. C'est une dédicace spécialement pour Sud Pretty Michel from Mexico et Sud Pretty Trinidad Reine, elle aussi est Sweet Pretty Meet Reine, elle aussi est Dominion Joy Babies with Vibrations.

Bon, c'est pas cette partie sol consacrée aux merveilleux, fabuleux et inoubliables Vibrations dans ce Black Connection. Donc, on les retrouve une dernière fois avec ce très très très grand morceau sorti toujours en la même année, en 1966. Keep on keeping on. Donc, fabuleux, excellent morceau que j'ai dédié spécialement pour Sweet Pretty. Triana DRN et le ciel, Sweet Pretty Mito DRN et le ciel, Enjoy Previews with the Vibrations.

Hype, c'est vraiment d'aller dans une soul de très très très grande qualité par les Vibrations avec ce titre Keep on Keeping On. On va terminer ce Black Connection en beauté avec ce titre qui demeure un classique du label Atlantic sorti en 1966. Voici les Capitals avec Cool Jerk, une dédicace spécialement pour la merveilleuse, somptueuse et magnifique suite prêtée à celle de la roserie de la cité de l'Erse. Cool Jerk, The Capitals. Terrible ça aussi.

0: Ouais, ben, comme je ne sais fini pour cette fois-ci, je donne rendez-vous donc à partir de la semaine prochaine, à partir de 18h30. Cette fois-ci, l'ami Kroon sera là, donc l'émission sera diffusée donc jusqu'à 20h. Je cède la parole donc après ce merveilleux et inoubliable Cool Jerk dans par les Capitosh. Ça rappelle des souvenirs apparemment, l'ami Tommy Boy, hein, donc qui fredonnait un petit peu ce titre-là. Genre, si j'avais su, j'aurais dédicacé ce titre-là, donc des Capitosh avec Cool Jerk. C'est vrai qu'il y a eu énormément de versions, donc. Yes, exactly. I think you are. No. You're shocking.
1: Jock, c'est un brawler.
0: Bon, allez, je leur cède la parole. Il va arriver d'ici 2 minutes dans les bébés dinosaures, les deux dinosaures du rock des 70s, Sylvain donc et Tommy Boy pour un énième épisode des bébés dinosaures. Moi, je vous donne rendez-vous la semaine prochaine à partir de 18h30. Et pour ceux qui ont loupé le début de cette émission, je vais y arriver. Donc, n'oubliez pas la rediff à partir de la semaine prochaine et demain aux 0h la rediff de la semaine dernière à partir de 14h à 15h30. Ciao, bye bye et merci pour l'écoute. Ciao.

0: Eh bien, les bébés dinosaures avec quelques petites complications techniques et un petit blanc là à l'antenne parce qu'il y a des boutons, que, voilà, on ne sait pas tourner les boutons, enfin, on ne sait pas s'il faut les appuyer ou leur flanquer un coup de tatane. On n'a pas de tatane parce qu'on est des grosses bêtes qui patauge dans la boue des marécages. Mais enfin, en tout cas, les bébés dinosaures sont avec vous. Peut-être on va faire un essai de recoulage. Oui, ça sature, bon. C'est bon.
1: c'est ce qu'il faut.
0: Voilà, mais en tout bien, tout honneur, ça sature de chasteté. Et...
1: Oui,
0: non, le niveau baisse déjà.
1: Tu peux avoir l'air contrit, oui.
0: Je suis contre le tri et ben on va commencer avec un peu d'Alice Cooper pour se chauffer et ça, puisqu'après tout les bébés dinosaures de 21h30 à 23h sur 92.2 MHz de Canal Sud, c'est une émission de rock des années 70. Et quel meilleur symbole des années 70 que le maquillage en rimmel dégoulinant d'Alice Cooper? J'en connais pas.

0: Quasiment punk là, dis donc.
1: Et ça s'arrête comme ça, c'est She Said, et puis il laisse dire au public, je sais plus, Go Man Go peut-être. Enfin, en tout cas, c'est un grand cri d'acclamation. C'est une version live en 2022 de cette chanson qu'il avait mise au départ sur l'album, sur le EP Breadcrumbs, son EP d'hommage à Detroit, qui était sorti en 2019 au départ. Mais là, on le retrouve en bonus track sur une version rééditée de Breadcrumbs en 2024, où il y a deux morceaux de plus, et qui sont cette version live de Go Man Go, et puis un des morceaux de l'album Detroit Stories qui a suivi et qui a repris plusieurs des morceaux du EP, en fait. Il y a une intersection un peu trop grande. Il y a des grandes discussions entre fans pour savoir si les versions sont vraiment différentes. Apparemment, elles le sont un peu, mais pas énormément quand même. Voilà. Alice Cooper, bien sûr. Et c'était live donc au Hellfest de 2022.
0: Eh ben, un petit Jesse Hector.
1: Tu m'as doublé là. Je l'avais prévu au même moment.
0: Je me doutais. Le premier Canson Tour des Gorillaz, qui s'appelait encore les Hammersmith Gorillaz. You Really Got Me. C'était en 74. Et c'était produit par Larry Page, qui fut un temps manager des Kings. Justement.
1: Et qui, d'ailleurs, je crois, il leur a pas laissé un très bon souvenir.
0: Oui, ça c'est bien possible, parce qu'il a fait un peu de tout. Il a été producteur, manager. C'était le boss du label où est sorti le 45 tours, le label Penny Farthing, qui a quand même connu un énorme succès avec Venus de Shocking Blue. Je parle de ce morceau car j'en ai entendu parler tout à l'heure en écoutant Le Masque et la Plume, figure-toi.
1: Voilà.
0: Dans un des films qui sort là, alors j'ai oublié le titre malheureusement, La Fée Électrique peut-être, quelque chose comme ça, un film français qui était à Cannes, qui dans le milieu des fêtes foraines en 1928. Dans la bande-son, semble-t-il, il y a Venus de Shocking Blue. Voilà, donc sur le même label, avec quand même légèrement moins de succès, les Hammersmith Gorillaz de Jesse Hector en 74, avec une reprise des Kings, You Really Got Me.
1: Et rappelons que Venus était sorti au départ aux Pays-Bas, sur le label hollandais Pink Elephant.
0: C'était la version britannique, on va dire,
1: voilà.
0: Qui a eu du succès sur le marché britannique.
1: Voilà, donc You Really Got Me.

0: Eh bien, après les Gorillaz, après les Hammersmith Gorillaz, les Gorillaz, sans Hammersmith, qui alors étaient revenus en studio en 1981, en mai 1981, alors avec un line-up différent, il n'y a que Jesse Hector de commun avec le line-up classique. Et ils avaient fait un 45 tours produit par Rat Scabies, le batteur des Damned, qui connaissait au moins depuis Mont-de-Marsan. Il y a des photos dans l'anto. Et donc, bon, ils ont fait ce 45 tours. Donc, c'était la phase B d'une reprise de Move It, une sorte de classique de soul, je crois. Et puis, bon, ça n'a pas eu de succès. C'était sur Chiswick, ça n'a pas marché. Et le groupe a cessé d'exister, puisque ensuite Jesse Hector a fait d'autres groupes, mais sous d'autres noms.
1: Oui, et puis une dizaine d'années plus tard, hein, il y a eu un long break. Ouais. Il est revenu au début des années 90. Mm. Et tout à l'heure, on s'écoutera un des derniers 45 tours de Jesse Hector, puisqu'on a écouté le premier en 74. On s'écoutera sans doute celui qui a été le dernier. Il faudrait que je vérifie, mais bon, on verra ça tout à l'heure. En plus, j'ai oublié mon cerveau annexe, alors putain, on est mal barré. Hein. Mm. Bref, on va changer de registre avec Captain Beefheart.
0: Oh là.
1: Ah bah oui, mais tu sais, c'est toujours ce disque qui reprend des sessions enregistrées pour une partie à la BBC et pour une autre partie durant le Beat Club de Radio Bremen en 72. Donc une partie en 68, une partie en 72. Et c'est cette fameuse collection de rééditions, d'enregistrements, d'émissions de radio libres de droit de tout un tas de groupes des 60s et des 70s sur le label alors qui a un nom un peu compliqué, c'est peut-être 1960s Records Limited, mais on voit aussi apparaître le logo Rhythm and Blues Records, bon, c'est un label britannique apparemment, et donc ils ont réédité des trucs, mais alors de tout le monde, hein, des Stones, des Faces, Free, Badfinger, Buffalo Springfield, Neil Young, Lazy Beats, Pink Floyd, Simon & Garfunkel, enfin bon, Fleetwood Mac, les Birds, les Who, Loving Spoonful, les Animals, enfin tous quoi. Et c'est quand même un catalogue énorme dans lequel ils vont pouvoir puiser, je sais pas. Et il précise, on l'avait dit la semaine dernière ou il y a 15 jours, que cette compilation est tombée dans le domaine public, donc ça n'a été autorisé ni par les musiciens, ni par leur management. Maintenant, vous n'avez plus votre mot à dire. Bon, j'espère qu'ils sont contents quand même qu'on réédite leur concert. Bref, on va s'écouter le Captain Beefheart de 72. Alors, c'est plus du tout le même line-up qu'en 68. Il n'y a plus que le Captain lui-même comme membre subsistant, et c'est l'époque où le line-up, chaque membre avait un nom complètement farfelu. Il y avait Zoot Hornrollo à la guitare, Rocket Morton à l'autre guitare, Winged Hill Fingerling à la troisième guitare, donc c'est un line-up un peu à la rock sudiste, hein, avec Ole Horn à la basse et Ed Marimba à la percussion, batterie-percussion. C'est le line-up des albums début 70s de Captain Beefheart qui sont un petit peu plus audibles que le Trout Mask Replica, le redoutable Trout Mask Replica. Bref, Captain Beefheart en 72 avec I'm Gonna Booglerize You Baby.
0: Ah oui.
1: C'est sur le vinyle.
0: C'est le vinyle, c'est magnifique, c'est magnifique. Un booglerize you, oui.

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1: 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Avec la voix là. La voix de basse profonde de Don Van Vliet, alias Capitaine Beefheart.
2: Qui improvisait sur ce morceau. C'était des paroles totalement improvisées. Il y avait déjà Zoothorn Rollo et Rocket Morton sur le Trutmask Replica, je viens de vérifier, là, en 69. Je sais, cet album dont tout le monde disait, mais ils font n'importe quoi, enfin, c'est l'improvisation totale. Et Captain Beefheart avait fermement démenti en disant « Non, chaque note est écrite !» Ce qui paraît invraisemblable quand tu écoutes le truc, mais pourquoi pas. Bref, donc c'était un extrait de ce Broadcast from London and Bremen 68-72, sorti sur le label Rhythm and Blues, je pense que c'est ça le nom du label, c'est ce qui apparaît sur la couverture en tout cas. Et qui, si j'arrive à en trouver d'autres, parce que je n'ai vu des disques de ce label que pour l'instant dans la magnifique démothèque à Périgueux. Donc si on en trouve sur Toulouse, je pense qu'on va pouvoir dégoter quelques merveilles.
1: Eh bien, on va s'écouter un truc un peu plus, comment dire, un peu plus ordinaire, un peu plus facile à écouter aussi, 38 Special, de leur album, à mon avis, qui est quand même leur album un peu énergique, un peu sympathique, Special Delivery. On a déjà passé, hein. Donc 38 Special, on rappelle que c'était le groupe d'un des petits frères de Ronnie Van Zant, qui a lancé sa carrière un petit peu dans le sillage de Lynyrd Skynyrd.
2: Bah, c'était Johnny, non? C'est celui qui a pris les vocaux.
1: Alors
2: en fait.
1: Non, je ne crois pas.
2: Ah.
1: Ils sont plusieurs, il y a je ne sais pas combien de Van Zant, y compris des Van Zant qui ne sont pas de la même famille, comme Towns Van Zant.
2: Ah, bah,
1: rien à
2: voir. Oui.
1: Voilà. Le chanteur était Donny Van Zant. Attention, parce qu'il y a Donny, Ronnie et Johnny, il ne faut pas se tromper. Donny avec un D comme Dominique.
2: D'accord.
1: Voilà, c'était lui le chanteur. Donc un autre frère de Ronnie Van Zant. Et donc, qu'est-ce qu'on va s'écouter? Can't keep a good man down.

0: Can Keep a Good Man Down, c'est pas mal du tout, mais enfin, c'est vrai que sur la longueur, 38 Special est un peu à Lynyrd Skynyrd ce que Canada Dry est à l'alcool, quoi.
1: Ah, tu es dur, là, quand même.
0: Bon, j'exagère, mais bon, si tu veux, il y a l'original et puis il y a les gens qui sont inspirés par.
1: Voilà. Eh ben, on va écouter l'original, alors. Lynyrd Skynyrd avec une version de Death Smell, donc... sans doute le meilleur morceau du dernier album de Lynyrd Skynyrd. On ne compte pas dans leur discographie les albums de la reformation. Je les ai jamais écoutés, mais je ne pense pas que c'est le moindre intérêt. Donc le dernier, c'est 77, l'album Street Survivors, qui était enregistré en plusieurs parties, on va dire. Il y a eu des sessions en décembre 76 à Miami. Il y a eu des sessions en avril 77. Il y a eu d'autres sessions en août 77. Et l'album lui-même est une espèce de mélange de différentes prises. C'est à peu près les mêmes morceaux qu'ils ont enregistrés dans ces sessions. Mais il y a une bonne partie de l'album qui date plutôt d'août 77, là, enregistré en Géorgie. Mais certains morceaux viennent des sessions précédentes. Et alors, bien sûr, ça fait des morceaux qui traînaient là, qui ont été finalement édités sur la réédition Deluxe. Moi, je ne sais plus en quelle année.
0: 2008. Me dit.
1: Peut-être bien, ouais.
0: Me dit une petite fenêtre dans la machine.
1: Ah, ben voilà, tu vois, la réédition deluxe de l'album Street Survivors, donc avec un CD entier d'inédits. Il y a 5 morceaux live. Et il y a ces premières versions, disons, des futurs morceaux de l'album. Il y avait aussi, tu sais, le Jackson, quand c'était Jacksonville Boy, ou je sais plus, Jacksonville, tu sais ce...
0: Oui, qui était en fait I'm a Honky Tonk Night Man.
1: Voilà, avec des paroles différentes. Voilà, ça c'était un des morceaux qui ont été écartés. Il y a aussi un morceau, je pense, qui est resté totalement inédit, qui n'apparaît pas sur l'album définitif. Enfin bref, donc là on va s'écouter une version de That Smell. Alors, il y a 2 versions supplémentaires de That Smell sur le deuxième CD. Une qui... les deux ont été enregistrés, semble-t-il, en décembre 76, mais il y en a une qui est plus longue, c'est la version originale. C'est celle qu'on va s'écouter, donc. Et avec un final qui commence à tirer un peu vers Freebird, hein, avec des belles envolées de guitare. Donc, la version, disons, originale, complète, qui sera un peu raccourcie sur la version de l'album de That Smell de Lynyrd Skynyrd. Enregistré en 76.

0: Batman. L'odeur de la mort, hein, on rappelle.
1: La version longue, donc, qu'on peut trouver sur la réédition 2008, double CD du dernier album de Lynyrd Skynyrd, Street Survivors.
0: Et là, ce dernier bout, effectivement, était tout à fait réjouissant. Bon, par moments, on se dit, voilà, il faut que quelqu'un débranche le guitariste. Hein, mais...
1: enfin, les guitaristes.
0: Oui, voilà. Mais ils étaient passés sur une rythmique qui n'avait plus rien à voir avec la chanson de départ. Quoi. C'était modo All Along the Watchtower, version Hendrix. Hein.
1: Un petit peu, oui, effectivement.
0: Bon.
1: Bah, c'est ça qui a été supprimé, finalement. La version a été raccourcie de 2 minutes, à peu près.
0: Eh bien, mais c'était très intéressant à écouter. Bon, on va s'écouter du rock sudiste sur un mode un peu plus cool, un peu plus jazz aussi. Alors, ce morceau-là, non, restera quand même dans le blues rock, avec le Marshall Tucker Band, qui ont une carrière finalement parallèle à celle du Lynyrd Skynyrd. Ils ont commencé même peut-être un peu avant, j'ai oublié avec la chronologie. Et ils ont fait plein de disques. Mais...
1: C'est un groupe qui était apprécié par Lynyrd Skynyrd, hein, puisqu'ils leur rendent hommage sur la pochette de Gimme Back My Bullets.
0: Ah, ouais.
1: Ils rendent hommage à leur frère d'armes, un truc comme ça, Marshall Tucker Band et Charlie Daniels.
0: Charlie Daniels, c'est sûr qu'il a commencé bien avant Lynyrd Skynyrd.
1: Charlie Daniels qui jouait souvent avec Marshall Tucker Band.
0: Oui, exactement. Ouais. Pratiquement sur tous les disques, les petites interventions de Charlie Daniels. Alors là, peut-être pas parce que c'est le live... qui s'appelle Where We All Belong, et donc voici une version live de leur morceau qui s'appelle Rambling, le Marshall Tucker Band.
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0: Alors, excuse-moi, mais il y a...
1: Il y a un petit problème avec
0: dans
1: la platine,
0: le son.
1: Non ?
0: Ouais, je pense qu'il y a un problème avec la platine, on va le passer sur l'autre platine.
1: Ça craque, c'est déjà arrivé une fois, ça. Ça craque un peu, oui, je sais pas trop à quoi c'est dû. On avait déjà eu ce souci avec c'est la platine numéro 2, qui craque. Allons bon. Alors, j'ai pas remarqué ça tout à l'heure, quand on a écouté, Captain Beefheart, mais Captain Beefheart, ça craque naturellement, donc... Donc on va voir si le son est meilleur sur la platine 1.
0: On va se mettre sur la platine 1. Hein. Oh non, c'est pareil. C'est le disque, je pense.
2: From Spartanburg, South Carolina. 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
1: ça craque moins.
0: Hein. Un peu mieux, ouais.
2: Marshall Tucker Band.
0: En tout cas, c'est bien le même Marshall Tucker Band.
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0: Rambling on my mind, the Marshall Tucker Band, donc du Western Swing survitaminé en l'occurrence, hein, quelque part.
1: Ah, c'était pas mal.
0: Ouais, très virtuose. Ouais, le chanteur qui se prend pour Ian Gillan, là.
1: Ah, ils ont des morceaux moins pêcheux, hein, quand même.
0: Oui, oui, beaucoup de morceaux sont beaucoup plus tranquilles. J'avoue que j'ai quand même sélectionné, là.
1: Ah, oui. Eh bien, un petit extrait de Sometime in New York City, cet très bon album de John Lennon, de John Lennon et Yoko Ono, crédité plus exactement à John and Yoko, Plastic Ono Band with Elephant's Memory, ce fameux groupe qui les accompagnait pendant quelque temps, qui contient un album studio avec beaucoup de bons morceaux, à mon avis, que je trouve très bon, très politique, très engagé, ce qui a créé pas mal de controverses à l'époque. Et un album live, alors là, un peu plus, en tout cas, il y a une face avec un line-up britannique, notamment Eric Clapton qui joue, une version grandiose de Cold Turkey, mais qu'on a déjà passé. Mmh. Et puis, un morceau, ce qu'on se passera, un de ces quatre, Don't Worry Kyoko, là, tu sais, le morceau de Yoko Ono en hommage à sa fille. Mmh. Dont on avait écouté une version studio, mais pas cette version de 15 minutes, mais ce sera pour un jour ou l'autre. Et puis la phase B, c'est avec Frank Zappa et les Mothers. Mais alors là, ça m'emballe pas des masses. Et puis ça a créé une énorme dispute avec Zappa, qui trouvait que le choix des morceaux n'avait pas été bon, qu'ils avaient sous-mixé les voix, enfin bref, qu'ils avaient un peu saboté les bandes ou je ne sais quoi. Bref, ils se sont fâchés après coup, après cette histoire. Mais bon, l'album studio est vraiment très bon. Et on va s'écouter le morceau Angela, donc dédié à Angela Davis, bien sûr. Il y a deux morceaux autour de l'Irlande et de la lutte des Irlandais et de leur oppression par les Britanniques. Venant d'un pur Britannique, c'était quand même osé.
0: Son père, mais qu'il a jamais connu, devait être d'origine irlandaise, il me semble. Lennon, c'est pas un Anglais, en fait.
1: Ça explique peut-être effectivement ces diatribes assez virulentes sur la colonisation britannique, on va dire, pour simplifier. Il y a le fameux morceau Woman is the Nigger of the World, qui est aussi, dont le titre est passé assez mal, on va dire, auprès de certaines personnes. Bref, c'est un album quand même, parce qu'on sait que les albums solo de Lennon, certains sont quand même moins intéressants. Celui-là, je le conseille si vous ne le connaissez pas. Et on va s'écouter donc ce morceau Angela, assez curieux, avec une participation très affirmée de Yoko Ono, à ton grand plaisir, je suis sûr. Mais là elle se retient, elle ne braille pas, pas trop, enfin, dans mon souvenir.
0: Oui, oui, oui, elle donne vraiment toute sa mesure dans le morceau live de 15 minutes, c'est ça?
1: Il
0: me semble l'avoir écouté une fois dans ma vie, et comment dire, mon seuil de tolérance à Yoko Ono
1: je crois
0: qu'on était dramatiquement descendu.
1: Je n'étais pas le seul, parce que j'ai vu des images du concert de Toronto, tu sais, le fameux concert de Toronto avec Clapton et compagnie, ça devait être en 69, où quand Yoko se met à brailler, tu vois le visage de Clapton qui pâlit tout à coup, qui ouvre des yeux exorbités, qui est complètement effrayé.
0: Alors, lui, je lui pique pas sa femme.
1: Je crois qu'il a jamais essayé, effectivement. Donc, John Lennon, Yoko Ono, et puis Elephant's Memory, et le morceau Angela, en 72.

0: Angela, oui, écoute, Yoko chante.
1: Elle chante.
0: À peu près juste.
1: Mais oui.
0: Ouais.
1: Elle pouvait très bien chanter. Mmh. Voilà. Mmh. Elle savait très bien crier aussi, c'est indéniable, mais elle savait chanter. Mmh. C'est un album où elle intervient beaucoup et avec des bons morceaux. On avait passé, je crois, We Were All Water, qui est un des morceaux qu'elle a écrit et chanté aussi, et qui est très très bien, très prenant, là. Non, il faut réhabiliter Yoko Ono. Bah bon, à petite dose quoi, mais.
0: Oui, voilà. Il faut, comment dire, faire le bilan de Yoko Ono.
1: Voilà.
0: où est-ce que j'en étais? Ah ben, Pete Townshend. Pete Townshend, je ne sais pas s'il le fait encore, mais on fait régulièrement de temps en temps. Il fouinait dans ses vastes stocks de démo, puisque tu sais que les morceaux des Who. Il les faisait à peu près en entier avec la basse, la batterie, les claviers, la guitare, le chant et tout, avant de les apporter au groupe. Et donc, il gardait tout ça. Il avait d'énormes stocks de choses enregistrées quand il n'en détruisait pas quelques-uns dans un accès de colère. Mais donc, il puise là-dedans et il fait des disques qui s'appellent en général Scoop. Alors, c'est plus un scoop depuis longtemps. Celui-ci s'appelle Scoop 3. Il est sorti, je ne sais plus, en 2001. Donc, ça fait un moment. Hein. Je l'ai découvert récemment et je plonge dedans, toujours avec plaisir. Il y a quelques morceaux inédits, enfin, qui sont des choses qu'on ne retrouve pas sur les disques des Who ni sur ses albums solo. Et puis, il y a des choses qu'on trouve sur les disques des Who. Et parfois, les versions sont suffisamment différentes pour que ça soit tout à fait intéressant sans être... trop, disons, rudimentaire au niveau du son. Donc on va s'écouter une version de No Way Out qui s'appelle à l'origine However Much, enfin qui est sortie sous le titre de However Much I Booze. Peu importe à quel point je me pochetronne, dans l'album de Who by Numbers, que pendant longtemps j'ai vraiment eu du mal à absorber. Je trouvais que c'était très très raté par rapport à d'autres. Finalement, il y avait quand même quelques bons trucs dedans. Hein. Et donc voici la version démo de However Much I Booze.

0: Pete Townshend avec No Way Out, alias However Much I Booze. Donc, que vous connaissiez peut-être de l'album des Who de 1975, The Who by Numbers.
1: Petite rubrique.
0: Ah ouais. Alors attends, il faut que je trouve le bon truc, mais j'y arrivais.

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1: Avec ce soir, donc, pour rendre hommage à l'émission Digit, oui, le fanzine Digit, travaillé par Gilda, comme on le dit à chaque semaine. Un de ces groupes néo-garage qu'on passait très régulièrement, les Satellites. Alors oui, bah, tu vois, en fouinant dans mes disques, j'en ai sorti certains en me disant « mais qu'est-ce que c'est, je ne me rappelle plus quoi. » Celui-là, je l'avais chroniqué pourtant. C'était sur Screaming Apples, qui en général est un bon signe. Et j'ai réécouté, et effectivement, il y en a quelques-uns, par contre, que j'ai mis de côté, dont j'essaierai de me débarrasser, mais il y en a d'autres que j'ai gardé. Celui-ci, je l'ai gardé parce que c'était du très bon garage 60s, très péchu, par un groupe allemand, c'était des Allemands, les Satellites. Ça se passe... j'ai même plus l'année, là, il faudra que je vérifie, peut-être sur la rondelle. Mais c'est un groupe qu'on a évidemment jamais passé au Baynosaur, et pourtant on aurait pu... avec cette reprise qu'on va s'écouter tout de suite et que tu vas reconnaître immédiatement, je pense, car c'est une intro quand même assez typique et une bonne version d'un morceau de quelqu'un qu'on aime beaucoup et qu'on a souvent passé, même si ce morceau-là est plutôt de sa période fin 60s, je pense. Je ne me rappelle plus de la date exacte. Bref, les Satellites, donc groupe garage allemand. Sur Screaming Apple avec le morceau.
2: Ok, attends, je le mets en orbite. Voilà. Yes, it's true, Bob Seger. 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

0: une bonne version. Un petit Larsen final pour le plaisir.
1: Voilà, un morceau qui était sur le premier album du Bob Seger System.
0: Oui, donc c'est 69.
1: Tales of Lucy Blue.
0: 68.
1: 69, je pense. Ouais, je peux plus dire. En tout cas, très 70s déjà.
0: Et j'ai vérifié sur le grand ordinateur des Babynosaures, apparemment on n'a jamais passé cette version, curieusement.
1: Ah, cette version-là, non. On a passé l'original, bien sûr.
0: Ah, ouais.
1: C'était plusieurs fois. Et c'est la grande une des chansons de Bob Seger pour contre la guerre du Vietnam.
0: Voilà. C'est un morceau assez marquant. Quand même. C'était les Satellites, donc un groupe allemand sur Screaming Apple avec leur album What's Up with Timothy D. Je crois qu'ils n'ont pas fait grand chose d'autre.
1: Eh bien, il est temps, donc c'est sorti en 99, il est temps de passer au grand tour pourri de la soirée. Celui-ci remonte à 1973, il a une magnifique couverture que j'aurais pu faire quand j'étais au collège et que j'avais des pinceaux et une palette avec de la gouache, là.
0: Allez, montre.
1: Ouais. C'est les couleurs de l'époque que j'aimais bien, tu sais, de l'orange, du violet, du rouge. Ah. Et non, ça s'appelle Tonus. Tonus, c'est l'indicatif de Franck Sud Radio. Alors, je ne sais pas si c'était une émission qui s'appelait Franck ou si c'était un animateur qui avait son propre indicatif sur Sud Radio. Bon, voilà. À l'époque, je suppose que Sud Radio avait encore ses studios à Toulouse, voire à Andorre, va savoir. Est-ce qu'on va vous passer Tonus indicatif de Franck? Eh bien non, on va vous passer la face B qui s'appelle Berk.
0: Et voilà.
1: Et tout ça est signé par quelqu'un qui met hardiment son vrai nom sur la couverture puisqu'il s'appelle Bill Bokeh. Mais alors c'est imprimé en noir sur fond violet foncé, ce qui fait que bon.
0: Donc si je comprends bien, on va s'écouter Berk par Bill Bokeh.
1: Voilà.
0: D'accord, ça promet.
1: Eh oui, mais ça promet énormément, tu vas voir. On tient nos promesses.

0: Et voilà, et curieusement, il semble que Bill Bokeh ait raté sûrement de peu le prix de l'Académie Charles Cross. et ne soit pas devenu un compositeur contemporain que le monde entier s'arrache. Voilà.
1: Ouais. Moi, je dirais comme mot, Berck. On va changer de registre avec Bobby Womack et un de ses énormes tubes, Across 110th Street. Mais pas la version qu'on a passée déjà, je pense, dans l'émission. Et puis, je choisis ce morceau aussi parce que hier soir, j'ai vu un concert dans mon petit bled par le groupe Noyz. Noyz. Si je parle de ce groupe obscur qui fait des reprises et où il y a deux gars du village, c'est parce que le chanteur c'est Neil.
0: Ah,
1: Neil Harris, notre vieux pote, qui était aussi quelque part un des nombreux contributeurs à la grande aventure d'Igit et à celle des Chouchennes aussi, puisqu'il nous a enregistré à plusieurs reprises, il nous a fait la sono je ne sais combien de fois. Et tu sais qu'il joue toujours dans Hobo Jungle, et puis je crois qu'il a un autre groupe maintenant aussi en acoustique. Et puis Noyz, donc, ils font des reprises. Alors, il y a un peu de tout, il y a des trucs choisis par Neil lui-même, donc des trucs de soul, de rhythm and blues, du Ricky Nelson, parce que c'est un grand fan. Ils reprennent aussi des trucs plus classiques, du Neil Young, puis Wish You Were Here, des Pink Floyd, tu vois, ce genre de trucs. Et c'est quand même, il faut oser, Across 110th Street, dans une version totalement, sobre, avec juste guitare acoustique, basse, une planche et puis un tambourin, voire de temps en temps, des tam-tams là, pour les percussions. Et puis Neil à la voix, et qui a toujours sa voix magnifique. Donc on va s'écouter Bobby Womack himself, avec une version un petit peu plus longue semble-t-il, l'extended version de son single de 73, qui en fait était la musique d'un film au départ. Donc je pense que c'est la version qu'il y a dans le film, j'imagine, cette version longue. Un film avec Anthony Quinn et Yaphet Kotto. Et Blaxploitation quoi. Je rappelle aussi que la 110e rue, semble-t-il, c'est à Manhattan, c'est la frontière entre Harlem et Central Park, quelque chose comme ça. En tout cas, c'est ce que
0: c'est le début de Harlem, quoi. Voilà. Tu dépasses ça, tu vas au nord de ça, tu es dans Harlem, et voilà. Ça faisait très peur aux gens à cette époque-là.
1: Et Bobby Womack, maintenant, je pense. Raconte que, si tu dépasses la 110e rue, la vie devient difficile, quoi, en gros. Bobby Womack, donc, avec Across 110th Street. Je rappelle que ce morceau a été popularisé par Tarantino, puisqu'il est dans l'ouverture du film Jackie Brown. La version longue, donc, de 73.

0: bien, voilà.
1: Bobby Womack.
0: On semble avoir survécu au passage de la 110e rue.
1: Oui.
0: On survit très bien, à condition de traverser quand le feu est rouge pour les voitures. Voilà, bon. On va peut-être moins survivre au jingle qui va suivre.
1: Ah. Ah, tiens, ça, j'ai une urgence, excuse-moi, Tommy Boy, il faut que j'y aille là.
0: Oui, voilà.

0: Bon, alors ça va. Hein
1: Un gazogène, notre fumier, c'est l'oxygène.
0: Rubrique fromage de chèvre ce soir. Ce sera pas exactement de la musique traditionnelle, ce sera plutôt du rock des Bayous, mais ou du rock racine. 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Mais attendant, dans la rubrique fromage de chèvre, donc le groupe toulousain Johnny Bamboo qui vient de sortir un mini CD, un mini album de 6 titres qui s'appelle Souliers. Il est illustré par une photo de chaussure en gros plan. Alors Johnny Bamboo, c'est 3 musiciens. Sylvain Bamboo, Julien Bamboo et Mathias Bamboo. Donc une famille très unie, qui ne craignent pas le coup de bambou et qui chantent dans diverses langues. Le CD, il y a des morceaux en français et des morceaux en occitan. On va s'en passer en occitan pour justifier le classement dans la rubrique fromage de chèvre. Ça s'appelle « Usabi ». Ce qui veut dire, hein, Sylvain, ou Sabi. Non, ça veut dire je le sais. Et donc, peut-être que chez toi on dit Vasai. C'est pas exclu. On va donc s'écouter Johnny Bamboo.

Eh bien, on a écouté Johnny Bamboo avec le morceau Usavi, qui est tiré de leur mini-album Souliers. Donc Johnny Bamboo, si ça se trouve, vous allez voir passer dans un bistrot pas loin de chez vous, avec leur, comment dire, leur musique qui sort des marécages du delta de la Garonne. Enfin, peut-être. Les bébés dinosaures, c'est terminé et on vous dit à la semaine prochaine. Hein. Et, ouais, inévitablement.

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flashball, c'est une arme qui nous a été donnée par le ministère pour répondre à certaines catégories d'agressions, et notamment le caillassage. Donc c'est une arme calibre 12 à deux coups qui tire des balles en caoutchouc. À une dizaine de mètres, un individu, s'il est bien touché, il reste par terre.

pistolet électrique. Officiellement, il est sans danger. C'était la douleur la plus atroce que vous puissiez imaginer. Je ne comprenais pas ce qui m'arrivait. J'ai cru qu'il m'avait tiré dans la tête.

ont été les symptômes que vous avez ressentis après avoir été tasé? J'ai eu des douleurs de poitrine. Des maux de tête pendant au moins 2 semaines. Et ils étaient si forts que j'en perdais la vue. Il y avait surtout cette douleur dans la poitrine. Je sentais bien que quelque chose n'allait pas. Effectivement, 8 mois après son agression, Gary fait un infarctus et passe 5 jours dans le coma. 10% de son cœur ne fonctionnera plus jamais. Yes, yes, sir! Pour son cardiologue, c'est sûr, il s'en est fallu de très peu.

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0: Wie heißt du denn?
1: Elbe Beckmann.
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Au lieu de ça, j'ai les articulations qui coincent, les muscles contractés plein le dos, l'empilement des vertèbres qui laisse à désirer. Non. Putain de merde. Ouille, aïe, plus tard, pas comme ça, je ne sais pas. Je ne peux pas. Pas possible. Attention. Non, j'attends. Un nerf de robot rouille, agrémenté de grimaces. Robot, Kraftwerk, Quatuor Balanescu.

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0: S'il n'y a pas de solution, c'est qu'il n'y a pas de problème, devise Shadok. 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
1: Out of Space, Prodigy, Kai Schumacher.
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0: 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C'est pas que pour les chiens. Ça existe, non?
1: Tu sais, je crois que je vais pas pouvoir. Jean-Charles Masséra.
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0: 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Donatienne Michel Dansac, Olivier Cadio, Tourbillon, plage 4. 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
1: J'ai dû me flanquer une hernie à cause de ces trous et de la terre qu'il y a dedans, surtout à trimballer. 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Tif tant mieux, mais tant si, tif tant mieux, tif tant mieux, une hernie, il fallait y penser, ça rend le dos mort, une barre. Là. Impossible à bouger. Au-delà, ça scie, terminé. Tif dino, que. Aidez-moi, faites quelque chose. Il y a moyen d'aider quand même. C'est humain de faire quelque chose dans ce cas limite, c'est humain, c'est mon cas. Aidez-moi en faisant quelque chose, Saint-X et Saint-Y, allez, un mouvement, une action, un geste qui vous sera rendu fois 100 égale infini. Que nous dis-je t'es non, que dis-je t'es dino, que je t'ai les dino, que je t'ai les dino, que je t'ai les dino, que je t'ai les dino, rattache t'es les dino, mur, rattache t'es les dino, dis, rattache t'es les nore, dis, rattache t'es les dino, et tu t'es norat, rattache t'es les dino, rattache t'es les dino, que rattache t'es les mur, c'est pour les rosiers, c'est ça? Eh bien, les voilà, tes rosiers. Je te les piétine, je te les arrache, et un coup de pète dans la tête et un sac de terre à crève! Arrache les yeux, crève-lui la langue, perce le dos, arrache le nez. Et si Dieu dit à Dieu, faites ceci, faites cela, Dieu, dites alors, faites-le en mémoire de moi, faites-le don. Mais si au contraire, Dieu ne dit pas justement, ne le faites pas, et que Dieu n'ajoute pas alors, ne le faites pas en mémoire de moi, ne le faites surtout pas. Et si Dieu ne dit rien du tout et n'ajoute rien, ne faites rien du tout.

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1: C'est la droite qui marche plus. 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
2: D'autant qu'ici, pas de charnier, de guerre religieuse, civile ou militaire, d'attentats incessants, d'éruptions volcaniques, de tremblements de terre, de raz-de-marée, peu de centrales nucléaires qui se fissurent. Juste la misère habituelle et les familles qui dorment dehors sur des cartons près des poubelles pleines. Des camps de fortune de l'autre côté de l'autoroute des vacances. Des centres de rétention administrative ou de sûreté. Des systèmes invisibles pour surveiller la toile. Des incitations à dépenser plus et penser moins sous les caméras de surveillance. 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Pouvoir, pognon, trompe-couillon. Dura à avaler sous les caméras de surveillance.
3: Graffiti. Serge P. André Mainviel. Nous sommes cernés par des cibles
2: sous les caméras de surveillance.
4: Dans un pays.
5: Dans un pays.
4: Où l'on dresse une statue pour la liberté. Seuls, les statues sont libres. 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Est libre. Dans un pays où l'on ne parle plus la langue de sa terre, seuls les dictionnaires sont libres. 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Dans un pays où le pétrole recouvre les oiseaux de mer, seul les désinfectants sont libres. 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

place l'honneur en légion. Seuls les armées sont libres. Dans un pays où l'on met des masques sur le visage des femmes, seuls les masques sont libres. Dans un pays où l'on procède à des essais nucléaires, seule la radioactivité est libre. Dans un pays où la pensée est mise en sondage, seule la bêtise est libre. Dans un pays où l'on range les peuples dans un musée de l'homme, seuls les musées sont libres.

0: sont libres. Ceci n'est pas un poème. Ce sont les îles qui inventent la mer. Ceci n'est pas un poème. Ce sont les îles qui inventent la mer.
1: Ne pas rester médusé. Retrouver l'indépendance de mouvement et de jugement sous les caméras de surveillance. Ne pas compter les heures ni les heures. E égale mc2. La masse transitoire en énergie avec la vitesse de la lumière. Faire un carton de tout ce qui coince la tête. Les pensées déménagent sans besoin de préavis. Etc. etc. C'était Fabien Hiver, faire un carton, des petits livres, la ville brûle. Deb, de John Oswald. Une magnifique destruction, The Bed, de Michael Jackson.

0: on a au moins produit un concept philosophique très important, celui de ritournelle.
1: Et la ritournelle,
0: ritournelle. Et la ritournelle, c'est pour moi, c'est ce point.
1: La ritournelle.

0: mettons, la ritournelle, c'est un petit air. Tralala, lala, tralala, lala. Quand est-ce que tralala, je dis tralala, tralala, tralala. Je fais de la philosophie. Là,
1: je chantonne.
0: Tralala, tralala, tralala.
1: Je chantonne.
0: Quand est-ce que je dis tralala. Je fais de la philosophie. Qu'est-ce qui fait qu'il y a une communauté entre une chanson populaire et un chef-d'œuvre musical?
2: Une chanson populaire.
0: Claude François, parce que j'ai cru y voir, à tout avoir raison, là, je ne sais pas, j'ai cru voir que Claude François apportait aussi quelque chose de nouveau. Claude François, moi j'ai été sensible, d'abord il cherchait quelque chose.
3: Claude François, une bonne chanson.
0: Il cherchait un type de spectacle un spectacle chanson. Il invente cette espèce de chanson dansée, ce qui implique évidemment le playback. Tant pis, mais enfin, ou tant mieux, ça lui permet de faire des recherches sonores aussi. Et jusqu'au bout, il n'était pas content au moins d'une chose, parce que ces textes étaient d'une bêtise, et ça compte quand même dans la chanson. Les textes étaient faibles. Il n'a pas cessé d'essayer d'arranger ses textes et d'arriver à des qualités de textes plus grandes, comme Alexandrie Alexandra, qui est une bonne chanson.
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